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0: Il est 5 heures.
1: Bonne nuit à tous, Julie Buron pour ces informations. Après sa condamnation ce mardi à 3 ans de prison, dont une année avec bracelet électronique, Marine Le Pen se lance dans la bataille des présidentielles en France. La chef de file du Rassemblement National a été reconnue coupable par la Cour d'appel de détournement de fonds publics dans l'affaire des assistants parlementaires des eurodéputés. Invitée du journal de 20h sur TF1, elle a annoncé sa candidature au présidentiel de 2027 et son intention de se pourvoir en cassation. Marine Le Pen précise qu'en cas d'élection à l'Élysée, dans un an, Jordan Bardella sera nommé Premier ministre. Le duo sera en campagne dès ce mercredi sur le terrain dans le département de la Sarthe. L'Arabie Saoudite a condamné ce mardi une attaque contre l'un de ses pétroliers qui transitait dans le détroit d'Hormuz. Elle impute la responsabilité à l'Iran après une réaction similaire de Doha concernant un méthanier qatari. Réaction des États-Unis, ils ont annulé l'autorisation provisoire accordée à l'Iran pour vendre son pétrole, dénonçant comme totalement inacceptable les actions de Téhéran dans le détroit d'Hormuz et prévenant de conséquences après que des pétroliers ont été attaqués. Les travailleurs de Thiemarcinelle à Charleroi ont validé ce mardi, lors d'un vote à main levée, le protocole d'accord négocié lundi entre les syndicats et la direction de l'usine sidérurgique. La restructuration de la phase à chaud sera d'application dès le 1er août prochain. L'accord validé est global, il prévoit la fin de la phase à chaud. Il fixe aussi le nombre de travailleurs appelés à quitter l'entreprise. Il reprend les conditions de départ de ceux-ci et contient par ailleurs un volet industriel avec des dispositions particulières pour l'avenir immédiat de l'acierie. L'accord prévoit ainsi que 167 travailleurs quitteront l'entreprise dans les prochaines semaines. L'Égypte s'est inclinée 3-2 face à l'Argentine en 8e de finale de la Coupe du Monde de football. Pourtant, les Égyptiens ont mené 2-0. C'était sans compter sur une remontada des Argentins. L'Albicéleste est donc désormais en quart de finale. C'est tout pour ces informations. Merci de nous écouter.
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5: On est le mercredi 8 juillet, bienvenue dans ce best-of du réveil de Typique avant de retrouver Vanessa et Mario sur le coup des 6h pour le réveil de Typique en mode vacances. On va réécouter quelques bons moments vécus dans l'émission durant la saison régulière. On va aussi se mettre dans le rythme de la journée avec plein de...

0: Bon début de journée avec nous, le plein de good music pour accompagner votre petit déjeuner avec Justin Timberlake qui arrive dans la suite. Avant de l'écouter, petite séquence best-of du réveil de Typique.
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0: De nombreux jeunes adultes disent vouloir des relations plus sincères et se montrer tel qu'on est finalement. On appelle ça le challenge dating.
2: On est dans un débat très important.
3: On n'est pas d'accord pour une fois. D'habitude, ouais. Pourtant, on est d'accord sur tout, toi et moi, mais là, non.
2: Il y a une nouvelle tendance dating, on a dit, dans la génération Z.
3: C'est le challenge dating, ça s'appelle.
2: Ouais, c'est ça. Et donc le truc, c'est que se montrer dès le premier date comme on est, sans filtre. Sans jouer.
3: C'est ce que font les plus jeunes, en fait, visiblement. Ils attendent plus forcément pour dire que la personne plaît, quoi. Alors que nous, on avait tendance peut-être à jouer un petit peu plus. Mais toi, t'es dans la team, alors vraiment aussi.
2: Ouais, moi, en tout cas, dernièrement, je me montre tel que je suis. Je ne triche pas, je ne joue pas. Comme ça, la personne, elle n'est pas surprise. Elle a directement mon vrai moi. Il y a Jean qui est là.
3: Salut Jean, comment
2: Jean
3: ça va?
2: Jean qui nous a envoyé un message. Salut Jean.
4: Salut, ça va.
3: Bon, bah écoute, Jean, on a besoin de toi parce qu'on n'est pas d'accord là avec Gaëtan. Toi, t'es dans quelle team alors? Tu fonces ou alors tu laisses un peu place au jeu?
4: Bah écoute, c'est assez simple. Moi, je partirais comme Michel Blanc l'a dit. T'es pas avantagé forcément par ton physique, donc t'as rien à perdre, donc vas-y, fonce.
3: Donc quoi, là, t'es en couple, Jean, si c'est pas indiscret?
4: Ah oui, je suis en couple, mais...
3: Bon, et ça s'est passé comment, la rencontre? T'as foncé, alors? Explique-nous.
4: Bah, c'est comme ça. Bah, en fait, c'est simple. J'ai rencontré une ex-partenaire, quelqu'un que je connaissais déjà dans le passé.
2: Ok.
4: Je lui ai proposé de la voir pour... en fait, j'ai joué le jeu comme quoi j'avais besoin d'une capsule à café parce que j'avais plus de café. Ouais. Et je me suis pointé chez elle une demi-heure après que je l'ai rencontré. Ça faisait 10 ans qu'on s'était plus vu.
3: Ok.
4: Et quand j'ai pris la capsule de café, le soir même, je l'ai embrassé. Je me suis dit, fonce, on verra bien.
2: Oh, bah dis donc.
4: Et ça fait 6 ans.
2: Est-ce que vous avez bu la capsule de café le lendemain matin ou pas?
4: C'est-à-dire qu'on m'a vanné pendant 2 ans en m'appelant en capsule.
2: C'est excellent.
3: Bon, bah du coup, pour Jean, ça s'est vérifié. Après, il y a Elisa sur le WhatsApp qui dit moi j'ai 25 ans, je suis d'accord avec toi Audrey. Moi j'aime bien jouer, j'aime bien laisser place au jeu et ça ne m'a pas empêché d'être moi-même dès le départ.
2: Ah ben voilà, mais donc comme quoi on peut être soi-même.
3: Oui, mais tu dois jouer.
2: Se montrer
3: moi,
2: au premier jour et jouer.
3: Oui, mais toi tu vois, c'est trop direct hein. Alors quoi?
2: Alors je lui ai pas dit je t'aime dès la première fois.
3: Non, mais tu vois, il faut, je sais pas, se montrer un peu inaccessible et tout, non?
2: Ah non, inaccessible.
3: Ah moi
2: non.
3: J'aime bien moi ça.
2: Non, ça c'est tricher, tu vois,
3: parce ça dépend le caractère.
2: Tu n'es pas toi-même.
3: Parce que moi mon mec, je suis sûre que si tu lui montres que c'est plié d'avant, il se...
2: Ah ouais, tu crois?
3: Ouais, il aime bien jouer aussi. Ah ouais.
2: Mm-hmm.
3: Ça dépend de la personne.
2: Bon, bah écoute, bon. Jean, merci d'avoir été avec nous. Ça nous fait bien plaisir d'avoir eu ta petite anecdote.
4: Bah, merci à vous aussi. Hein. Et passez une bonne journée.
2: Et courage, toi aussi. Salut. Ciao, ciao. Continuez à réagir. Dites-nous comment vous draguez. 0471-200-300. Vous êtes direct ou vous jouez? Allez-y.
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0: Dès 6h pour une nouvelle émission estivale. Avant de les retrouver, on va réécouter quelques bons moments passés dans l'émission cette dernière semaine. On va aussi se faire du bien de bon matin avec plein de good music. Daft Punk arrive dans la suite. Avant de les écouter, nouvelle séquence best-of du réveil de Typique. Depuis 2015, les personnages La Bubu ont provoqué un raz-de-marée planétaire. Et ce n'est pas fini, car ils vont revenir sur grand écran.
1: Vous avez peut-être loupé l'actualité du moment. Et bien, on vous en parle évidemment dans le réveil de Typique. On vous fait la mise à jour et ça concerne les La Bubu.
2: J'adore. Il y a même une petite chanson des La Bubu. Attention, oui. Ça rigole pas. Hein. Les La Bubu, vous voyez ce que c'est? C'est ces espèces de petites peluches mi-moches, mi-mignonnes. C'est un petit peu des deux.
1: Mi-moche, mi-mignonne.
2: On dirait un petit lapin, mais défoncé. Écoutez la chanson.
3: La Bubu.
2: Insupportable. Bon, alors pourquoi est-ce qu'on parle des La Bubu? Mais c'est parce que ça y est, les La Bubu vont débarquer au cinéma, les amis. Ça va être juste incroyable. Mais
1: ça y est, ils en ont fait un phénomène.
2: Ah, ben c'est carrément un phénomène dans le monde entier. Il faut savoir que ces petites poupées, elles sont vendues dans des boîtes mystères. Hein, vous voyez, hein. Puis en fait, c'est un peu ça qui a fait le succès des La Bubu. C'est que quand tu ouvres ta petite boîte mystère,
1: ouais,
2: tu ne sais pas
1: ce qu'il y a dedans. Ouais.
2: Bah, tu sais pas quelle couleur de La Bubu, quel modèle tu vas avoir.
1: Et apparemment, il y a des modèles très recherchés.
2: Il y a des modèles très recherchés et il y a certains modèles rares qui s'écoulent d'occasion à des milliers d'euros. Donc parfois, tu peux tomber sur un La Bubu qui peut coûter cher. Et l'an dernier, Pop Mart, qui est la fameuse boîte qui s'occupe des La Bubu, qui commercialise, a écoulé plus de 100 millions. On dit bien 100 millions,
1: 100 millions
2: de La Bubu dans le monde.
1: Et il y a plein de gens qui achetaient des dizaines de boîtes de La Bubu juste pour tomber sur le plus rare.
2: Et donc, c'est pas pour rien qu'aujourd'hui, ils vont faire l'objet d'un film. Ça a été annoncé du coup par le producteur chinois du film et c'est Sony qui sera derrière justement la production.
1: Oui.
2: Donc, c'est pas n'importe quoi. C'est déjà en plein tournage pour le moment. C'est actuellement en production et ça va mêler des images de synthèse et des prises de vue réelles aussi.
1: Oui, donc ce sera un espèce de live action en fait.
2: Oh, c'est un peu ça, oui.
1: Ouais.
2: Alors, on n'a pas la date de sortie pour le moment, mais c'est plutôt, on va dire, une bonne nouvelle de savoir que c'est Sony qui est derrière parce que c'est la même boîte de prod qui a fait notamment Wonka.
1: Ouh, ah oui, ok.
2: Wonka et la chocolaterie.
1: Wonka, mais c'est Charlie et la chocolaterie, le deuxième, le Wonka, hein, donc pas le premier.
2: Non, non,
1: le premier, c'était comment, Tim Burton
2: Oui, et c'était avec celui qui fait Pirates des Caraïbes.
1: Ah,
2: Johnny Depp. Là, c'était avec Timothée Chalamet,
1: ouais,
2: Wonka.
1: Donc, la version est moins sombre, la deuxième
2: moins
1: version.
2: Moins sombre, mais par contre, les images étaient magnifiques. Et puis, c'est aussi la boîte qui est derrière Paddington.
1: Ah oui, bah, s'ils ont su animer Paddington.
2: Celui de 2014. Donc,
1: ah ouais, ça va super bien donner.
2: À mon avis, ça va être un peu le même univers que Paddington, tu vois, cette espèce d'ourson un peu animé, ce sera un La Bubu, ça va cartonner, ça c'est sûr.
1: Moi, tu sais, le phénomène La Bubu, ça me fait un peu penser au phénomène Pokémon à un moment donné.
2: Ah oui,
1: un peu. Tu sais,
2: ouais,
1: Pokémon, ils ont fait plein de produits dérivés aussi.
2: Il y avait les bouboules, là, tu sais, les trucs, là.
1: Ouais, t'avais ton... Il y avait les jouets, ouais. Mais il y a eu aussi des films, des dessins animés, etc., etc. J'ai l'impression que La Bubu, ça va faire pareil, mais j'ai l'impression que c'est plus trop à la mode, les La Bubu.
2: Bah, alors, moi, dans la cour de récré de mon beau-fils, avant, ils étaient tous avec des La Bubu, là, je les vois plus avec. Donc, je sais pas si c'est toujours aussi à la mode.
1: Moi, je me demande si ils ont pas produit un film pour relancer les ventes, tu vois.
2: Pour relancer la mode, ouais. La Bubu.
1: Parce que les La Bubu, apparemment, en Asie, ça existe depuis 2014.
2: Et ça continue de cartonner là-bas, au contraire de chez nous. Donc, faut voir. En tout cas, à mon avis, le film va pas sortir avant les 3-4 ans, ça c'est sûr, le temps de le produire.
1: Eh bien, écoutez, on vous tiendra au courant, on vous tiendra informé. Dès qu'il sort, on en parlera. Et puis, on vous rappelle que Cathy vient vous parler cinéma tous les mercredis entre 6h et 9h.
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0: Bon début de journée, merci d'être avec nous tôt ce matin. Un maximum de good music dès le saut du lit sur Typique avec Camila Cabello qui arrive avec son morceau Never Be The Same.
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1: Bon mercredi, bon début de journée avec nous. Du bon son pour se mettre dans le rythme de la journée. Dave et Raindance dans la suite. Avant d'écouter ça, dernière séquence best-of de la journée.
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1: Entre terrasses bondées, randonnées improvisées et l'idée qu'il faut absolument en profiter, Alba s'est attaquée avec ironie à la pression sociale qui accompagne le retour des beaux jours.
3: Et ouais, c'est comme ça. Chaque semaine, Alba débarque, elle vient avec ses dramas, quoi. Salut Alba.
4: Salut Alba.
5: Coucou Audrey Guétan, ça va et vous?
3: Ça va.
5: Ouais, vous avez aimé le retour des beaux jours, là?
3: Ouais, c'était sympa.
4: Grave.
5: Le petit anticyclone de 3 jours.
4: Ouais, c'était trop bien.
5: Ah, moi, ça m'a pas plu du tout. Moi, j'aime pas. Moi, j'aime pas le retour des beaux jours. En fait, je trouve, ça y est, on a 3 jours de beau temps. Tout le monde me met la pression en mode, on va faire une expo, on va boire un verre en terrasse, on va faire une rando. Non, on va pas faire une rando, en fait. On va pas faire une rando. D'ailleurs, si un jour j'accepte de faire une rando avec vous, Gaëtan et Audrey, uniquement pour vous pousser de la montagne une fois arrivé au sommet. C'est quoi cette saison de la performance sociale, le printemps, hein? Dès qu'il y a un rayon de soleil, tous les extravertis sortent de chez eux pour faire 60 activités par jour et te font sentir mal parce que toi, tu restes chez toi. T'as vu? Tu sais, ça pose des questions du genre « T'as fait quoi hier ? Parce que moi, j'ai couru 7 km dans l'herbe, j'ai cueilli des fleurs sauvages et j'ai monté une vache pour rentrer chez moi. » Ok, calme-toi Bernard, t'es juste allé marcher dans la boue, c'est pas un exploit, c'est un appel à l'aide, d'accord ? Mais je sais que j'ai l'air médisante, mais en fait, moi, quand je réponds que j'ai regardé 6 épisodes de ma série préférée, que j'ai commandé 2 fois à manger le même plat et que j'ai gardé le même pyjama pendant 3 jours d'affilée, on me regarde avec de la pitié dans les yeux, comme si j'étais en dépression. Mais c'est quoi ce double standard? En fait, quand je fais ça en hiver, je suis la reine du cocooning, on décide de prendre soin de moi, hein.
3: Ouais.
5: Mais quand je fais ça en été ou en printemps, je suis en dépression.
4: Ah, ok, c'est
5: d'accord.
4: Vrai, d'accord.
5: Bah alors comme ça, quand vous buvez des verres tous les jours en terrasse, vous en été, vous êtes bonne ambiance, mais en hiver, vous êtes carrément alcoolique, c'est bon. Non, mais il faut profiter de quoi au juste, hein? Profiter des limonades à 10 euros avec des glaçons de goût vomi sur des terrasses plein d'hommes en bermuda rose. Hein? Ceux qui disent salut la miss. D'ailleurs, on dirait que... Non, mais vous trouvez pas que quand il y a un rayon de soleil, on dirait que c'est l'excuse pour les mecs en chien pour venir draguer lourdement?
4: C'est vrai.
3: Si, complètement.
5: Ils sont là en mode excusez-moi mademoiselle, je vous dérange 2 secondes. Bah oui, tu me déranges, oui. Oui, ton existence me dérangeait déjà de base, mais là, ton haleine de chacal dirigée vers moi me donne envie de me planter les yeux avec des fourchettes, d'accord? Ouais, faut profiter. Moi, j'ai peut-être en profiter pour rappeler à certains hommes que quand il fait plus de 18 degrés et que les femmes, elles s'habillent légèrement, c'est pas spécialement pour les draguer, mais c'est parce qu'il fait chaud.
3: Voilà.
5: C'est fou, hein, mais c'est vrai.
3: C'est bien.
5: Les gens qui profitent du printemps, je trouve que vous êtes des capitalistes. Vous êtes là, vous consommez le printemps, vous vivez pas dans l'instant présent. Toujours à la recherche de la prochaine activité. Qu'est-ce qu'on va faire? Mais qu'est-ce que vous fouillez au fond, hein? Vous avez peur de vous rendre compte que vous êtes seul et que vous êtes chiant, hein? Moi, carrément, quand on pose la question maintenant, tu vas faire quoi demain ou t'as fait quoi hier, ça me met une crise d'angoisse, Audrey. Je te jure, ça me met une crise d'angoisse. Je préfère qu'on me demande, genre, c'est quoi ton animal préféré ou combien d'argent est-ce que t'aimerais avoir sur ton compte? La panthère est 30 millions d'euros. Ah, mais moi, je suis ravie. Il pleut, quoi, aujourd'hui. Je suis tellement contente qu'il pleut. Il va pleuvoir toute la semaine. Ça me fait trop plaisir parce que comme ça, je vais pouvoir finir Breaking Bad 4 et 4 mariages et une lune de miel parce que.
3: Ah oui, t'as du retard, quand même.
5: Hein.
3: Ouais, merci, Alba. On peut retrouver tous les dramas d'Alba, évidemment, en podcast sur Ovio.
4: Moi, je veux juste te poser une question. Tu fais quoi demain?
5: Bah, demain, je reste chez moi et j'ai une crise d'angoisse. Quoi.
4: Voilà. Parfait. Merci, Alba. Salut. Ciao.
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Dans quelques minutes, il sera 6h, l'heure de retrouver Vanessa et Mario pour leur réveil de Typique en mode vacances. Jusqu'à 9h avec de la bonne humeur, de la good music et des cadeaux. Vous jouerez encore ce matin pour trouver le code secret qui vous permettra peut-être de remporter jusqu'à 2 500 € de cadeaux. Bonne chance pour ça, je vous souhaite de passer la plus belle des matinées possibles sur Typique.

0: Bon début de journée, merci de nous avoir choisi ce matin sur Typique. Bon réveil, salut Vanessa.
1: Salut Mario, bonjour tout le monde, bienvenue, c'est le réveil de Typique. 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
0: Dans un instant. C'est avec Alex Warren qu'on démarrera cette nouvelle heure.
1: Un petit peu plus loin, je vois arriver aussi Cameron Whitcomb. Ask me how it goes, j'adore cette chanson.
0: Et bien on l'écoutera dans un instant, ça c'est la bonne nouvelle. Avant ça, on va jeter un œil à la météo ce matin.
1: Et bah, côté météo, encore une très très très belle journée, bien ensoleillée, quelques petits nuages, oui, par-ci, par-là, mais c'est pas grave, on va pas s'en plaindre. Et puis les températures, bah, pour finalement, elles restent un peu comme celles qu'on avait hier, hein. 24 ouais. degrés à la côte, 28 sur Bruxelles, 25 à 29 degrés ailleurs. C'est bien parce qu'on annonçait les 30 degrés pour aujourd'hui, finalement, ça se recule un petit peu. Bon, on n'est pas très proche, on n'est pas, oui, très, très loin, très proche, ça dépend comment on le voit.
0: Mais il fait très bon, quand même.
1: Oui, ça va, c'est moins pire, entre guillemets, que ce qu'on a connu il y a quelques semaines.
0: Ça reviendra quand même. Bah, c'était cool, hein.
1: Oh, tu trouves?
0: Bah, piscine toute la journée, jacuzzi, tout ça, ouais, c'était
1: après,
0: chouette.
1: La nuit, on rigolait moins.
0: Oui, ok, d'accord.
1: Et quoi, t'as une piscine? Ah oui, t'as un jacuzzi, toi?
0: Ouais.
1: Ah oui, donc tu me laisses mourir de chaud dans mon appartement.
0: Ah, tu voulais venir?
1: Pendant que monsieur, il est dans son jacuzzi, se la coule douce. Et bah, voilà. C'est super.
0: La prochaine vague de chaleur, tu viens?
1: Ah, bah, d'accord. Parfait. C'est noté, attention.
0: Aïe. Bon, allez, Alex Warren, 6h01, c'est Typique que vous avez choisi ce matin. Bienvenue.

0: Bon réveil si vous venez d'ouvrir les yeux à l'instant, 6h07, vous êtes sur Tipeee ce matin. On va écouter This is Theodora, Mélodrama, c'est ce qui arrive dans un instant sur Tipeee.
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0: Bonjour, on espère que vous allez bien, que vous êtes en forme ce matin, que tout le monde a passé une bonne nuit.
2: Ouais, on l'espère en tout cas. Moi ce matin, il m'est arrivé un truc.
0: Ah, encore.
2: J'ai eu une réaction d'adulte, je vais vous expliquer. Attends, ça n'arrive pas souvent.
0: On est le combien aujourd'hui, le 8 juillet, ok.
2: Attends, en gros, ce matin, je me suis dit, je vais préparer mon petit-déj. Déjà ça n'arrive pas souvent.
0: Ouais.
2: Mais bon, je me suis dit, allez, fais-le. Je prépare mon petit-déj, je me suis cuit des petits œufs durs, jusque-là tout va bien, petit-déj très healthy.
0: Ouais.
2: J'ai repris le sport en force et tout, donc je me suis dit, allez Vanessa, tu vas pas manger n'importe quoi, tu vas pas te prendre une gaufre au distributeur. Je prépare mes œufs, tout va bien, je pars de chez moi, je sors de mon parking et là je me dis, oh, mais imagine si j'ai pas éteint la taque.
0: Ah, oui.
2: Et puis je me suis dit, Vanessa, réfléchis deux secondes.
0: Mm-hmm.
2: Parce que si je sortais de ma voiture et que j'allais vérifier, j'arrivais hyper en retard. Donc
0: d'accord.
2: Je me suis dit, réfléchis, si t'avais pas éteint la taque, mais que t'avais enlevé la casserole, ça aurait sonné.
0: Ouais.
2: Parce que mon truc sonne quand tu mets pas de casserole dessus et que tu la mets en route, tu vois.
0: Ouais.
2: Donc je me suis dit, fais-toi confiance et pars de chez toi. Alors, il y a deux possibilités. Il y a deux possibilités.
0: Oui.
2: Soit j'ai vraiment une réaction d'adulte et voilà. Soit mon appart est en train de prendre feu là maintenant.
0: Bon, on espère plutôt que ce soit la première possibilité. Hein.
2: Non, mais d'office,
0: oui.
2: Ça aurait sonné. Ça aurait
0: mais de toute façon, en partant de chez nous, une fois sur deux, on se dit, tiens, est-ce que j'ai fermé la porte? Est-ce que j'ai fait ci? Est-ce que j'ai fait ça?
2: T'as ça aussi?
0: Oui, bah oui,
2: ah,
0: tout
2: ça
0: le temps.
2: M'assure.
0: Mais finalement, on l'a fait parce que j'ai l'impression que ce sont des choses qu'on fait machinalement.
2: Mais tu sais que moi, ça me travaille tellement. Je fais tellement souvent demi-tour que maintenant, quand je suis avec mon copain, il vérifie après moi. Et tu me fais confiance quand même. Souvent, je revérifie une fois après lui. Dites-nous si vous faites ça aussi, 0471-200-300. Est-ce que vous aussi, vous vérifiez 45 000 fois tout pour être sûr que vous l'avez bien fait en partant de chez vous? Je sais pas, en quittant la voiture aussi. Ça aussi, la fois passée, je quitte ma voiture, je me dis, je l'ai pas fermée. Mais si, elle se ferme automatiquement avec la clé quand je m'éloigne. Je suis retournée voir quand même. Mais elle était fermée, évidemment.
0: Le frein à main aussi.
2: Ah oh, oui!
0: Moi ça c'est des trucs, il y a une fois je l'ai oublié.
2: Mais non.
0: J'étais garé devant chez moi et puis on a retrouvé ma voiture au milieu de la rue. Ouais mais... j'avais oublié de...
2: Mais elle sonne pas. C'était,
0: non,
2: il y a longtemps.
0: Non, c'est pas une tac, c'est une voiture. Elle sonne pas.
2: Ah mais moi ma voiture, si je mets pas mon frein à main, ça sonne.
0: Ouais.
2: Mais bon, c'est peut-être nouvelle génération.
0: Voilà.
2: Quoi, maintenant
0: j'en suis peut-être pas là.
2: Ouais, peut-être.
0: 0471-200-300, c'est le numéro du WhatsApp. Dites-nous ce que vous vérifiez et si vous le faites et combien de fois. Hein. Parce que je sais qu'il y en a qui peuvent passer, repasser, repasser.
2: Je peux être coupable.
0: On lit vos réactions dans un instant sur Tipeee. Restez là. Très bon mercredi.
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0: La suite sort typique ce matin, ce sera avec Walk the Moon, avec Elena qui nous rejoindra aussi. Je vous glisse un petit souvenir ce matin. LMFAO, ça vous parle?
1: Oh mais oui, j'adore.
0: On va se faire plaisir.
1: The house tonight. Non mais ça, mais quel souvenir.
0: Ah, pour débarrer la journée, je pense qu'il n'y a pas mieux.
1: Et en plus, tu te rappelles comment ils étaient dans le clip? Le oui. Look et tout, ils étaient en fluo avec des petits slips. Ouais, avec une énorme radio comme ça sur l'épaule. Enfin, on se souvient de tout, c'était génial.
0: Alors, il y avait effectivement les deux chanteurs de LMFAO, mais il y avait aussi une chanteuse qui s'appelle Lauren Bennett.
1: Ah mais non, je ne savais pas du tout.
0: Ouais. Elle chantait aussi dans GRL. Et bah, c'est elle qu'on entend aussi sur le refrain de ce morceau.
1: Ah, mais je savais pas du tout, je pensais qu'ils étaient vraiment qu'à deux, moi.
0: Non, il y avait une chanteuse aussi.
1: Ah bah voilà, je savais pas.
0: Et on a appris son décès, d'ailleurs, ici. On vient de l'apprendre.
1: Donc, elle était toute jeune en plus, je pense.
0: Oui, 37 ans.
1: Ouais, bah. Et bah tu sais quoi, on va lui rendre hommage ce matin.
0: Exactement, on va faire ça. Et on aura appris quelque chose. On aura appris que Lauren Bennett était sur ce morceau.
1: Non mais je savais vraiment pas, je suis vraiment choquée.
0: Elle a chanté avec Pitbull aussi, des artistes comme ça.
1: Ah mais incroyable.
0: On l'écoute, LMFAO.

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0: Très bon mercredi, bon début de journée. Merci d'être branché ce matin sur Tipeee. Il y aura Mojo dans un instant, Shakira aussi. Bref, on sera bien ce matin pour ouvrir les yeux. Bonjour, bonjour. On est le 8 juillet aujourd'hui. J'espère que vous allez bien, que vous êtes en forme.
1: Ouais, que vous avez bien démarré cette journée, ce mercredi matin. Mercredi que vous démarrez peut-être pour aller au boulot, peut-être oui. Un mercredi de congé, peut-être un mercredi que vous avez démarré un peu stressé parce que vous avez dû vérifier 15 fois avant de partir de chez vous si vous aviez bien fermé les fenêtres, fermé la porte.
0: Comme les certaine tacs. Vanessa ce matin qui s'est arrivée. Mais tout va bien finalement.
1: On espère, j'en sais rien. Oui, je verrai quand je rentrerai si le chat est cuit et la part avec. Mais
0: dans tous les cas, quand on se pose la question de savoir si on a fermé la porte, si on a coupé la taque, ce genre de choses, en général c'est fait.
1: Vraiment, la raison a pris le dessus, je me suis dit exactement ça. Arrête Vanessa, tu n'es pas folle, tu as tout fait.
0: Pour le coup, j'espère qu'on a raison. Salut à Dominique sur le WhatsApp. Thierry qui réagit aussi justement à ce qu'on a dit, parce qu'on vous pose la question de savoir est-ce que vous vérifiez 1000 fois les choses avant de partir de chez vous ou pas.
1: Et d'ailleurs, Thierry il dit oui, moi je vérifie toujours tout 2 fois. Puis je me dis, allez, ça va, n'exagère pas. Quant à la voiture, eh bien, dès que je retire la clé, le frein à main s'enclenche d'office. Mais ça, c'est pratique. Toi, ça, c'est nouvelle technologie de voiture. Parce que toi, tu disais que ta voiture, ça t'est arrivé une fois, t'as pas mis le frein à main et tu l'as retrouvé dans le ravin presque.
0: Quelques mètres plus bas.
1: Là. Ah non, mais ça, m'en stresse un peu.
0: Salut à Yves aussi qui dit qu'il vérifie toujours s'il a bien éteint les tacs de cuisson finalement. Et ça lui est déjà arrivé d'oublier. Et puis, il dit, je regarde plusieurs fois avant de partir. Bah, comme beaucoup de personnes finalement.
1: Mais après, moi, j'avoue, en général, quand je vérifie, c'est que je l'ai fait. Et toi, Yves, c'est que tu l'as pas fait. Tu fais bien de vérifier, continue.
0: Ouais, faites gaffe quand même, ça peut être dangereux. Bon, si vous êtes sur la route, si vous vous apprêtez à prendre la voiture ce matin, on va jeter un œil sur l'état des routes.
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1: Et justement, à 6h33, comment ça se passe?
0: Alors, plutôt pas mal. C'est assez calme sur l'ensemble du réseau. On remarque toutefois ce soulèvement de chaussée sur le 42 Baptiste Prume. C'est à hauteur de Sarre-l'Espa. Le passage s'effectue uniquement sur la bande de gauche en direction de l'Allemagne. Donc, prudence, évidemment, si vous passez par là. On va se faire le souvenir de Mojo dans la suite après Shakira. La voici.

0: 40 minutes, sort typique. Qu'est-ce qu'on fait à cette heure-ci? Est-ce qu'on prend le petit café, le petit déj?
1: Oh oui, un petit café, comme ça, de grand matin.
0: Vanessa a eu l'occasion de prendre son café ce matin?
1: Eh ben aujourd'hui, oui. Aujourd'hui, j'ai pu.
2: Pour ou contre?
1: Ah oui, parce que ça n'a pas été le cas. Il y a quoi? Il y a deux jours encore, j'avais plus de café à la maison. Non, mais c'est pas possible. Attends. Il y a un truc quand même chez moi qui m'agace entre guillemets et en même temps je sais que je ne vais pas changer ça. Mais j'avais plus de café à la maison tout simplement parce que je ne fais pas de stock.
0: D'accord,
1: je ne fais pas
0: oui.
1: de stock de café, je ne fais pas de stock de lait, je ne fais pas de stock de conserve. Et il y a des moments où j'ai besoin de quelque chose et je suis là. Et il faut changer les habitudes parce que j'ai pas de stock à la maison.
0: Toujours faire un stock?
1: Ouais mais moi c'est un
0: truc, on sait jamais.
1: Ça m'énerve, ça prend de la place pour rien.
0: Chez moi j'ai une pièce qui me sert de stock.
1: Mais non.
0: Ah si, ah si.
1: Mais non.
0: J'ai une pièce remplie d'étagères et sur toutes ces étagères, ben il y a des aliments quoi.
1: Mais tu vois, moi j'ai un peu ce truc en tête de, pour moi le stock c'est les parents et les grands-parents qui font ça, tu vois. Parce que quand j'étais petite, c'était mes parents et mes grands-parents qui avaient des stocks à la maison. Dans ma tête, je suis encore un peu une enfant.
0: Eh bien, je ne suis pas encore un grand-parent et pourtant j'ai un stock. Hein?
1: C'est vrai, t'es sûr de ça?
0: Ah oui.
1: J'ai jamais vu ta carte d'identité, tiens. Mais en vrai, ça change rien, non?
0: C'est pas écrit.
1: Je raconte.
0: C'est pas écrit dessus, non.
1: Il est 6h du matin.
0: Mais je suis certain qu'il y en a pas mal d'entre vous qui êtes branchés ce matin, qui faites des stocks à la maison. Même si tu t'en rends pas compte, t'as toujours cette armoire dans la cuisine peut-être, dans laquelle tu mets des conserves ou des choses qui sont pas périssables.
1: J'y ai déjà pensé vraiment, mais ça va prendre de la place dans mon armoire, alors que dedans je peux mettre d'autres trucs, tu vois. Et c'est pour ça que je le fais pas. Vraiment, j'ai des stocks de rien, pas de lait, pas de... Rien.
0: Il y a un truc quand même qu'il faut que tu aies en stock, c'est le PQ.
1: Bah non plus, j'ai pas.
0: Ah bah le jour où tu seras sans, là tu te diras.
1: Ça ne m'est jamais arrivé, mais j'achète un sachet et puis oui, c'est le truc pour le coup auquel je pense vraiment quand je vais au magasin. Mais tu vois, mon café par exemple, à chaque fois je me disais, Vanessa, tu dois acheter du café. Et j'oubliais et puis bah, je me suis retrouvée sans café.
0: Parce que même les pâtes, les trucs ainsi, tu vois, si t'as plus rien, mais hop, tu vas chercher ça, tu sais te faire à manger quoi.
1: Je sais pas, je me cuis des œufs, tu vois.
0: D'accord. Bah t'as un stock d'œufs alors, non?
1: Non, c'est juste que j'ai tout. Enfin, ouais, non, j'ai toujours. Je mange beaucoup d'œufs, donc j'ai toujours des œufs à la maison. C'est pas un stock, mais non, je sais pas pourquoi. Et vraiment, on me dit, mais fais des stocks, et surtout le café, tu vois. Ben non, j'y arrive pas.
0: 0471-200-300, ça nous intéresse, dites-nous. Est-ce que vous êtes du genre à faire des stocks à la maison? Est-ce que vous avez une pièce qui est dédiée à ça, ou une armoire, ou que sais-je?
1: Mais vraiment, moi, je te dis, pour moi, c'est vraiment un truc de mes parents et de mes grands-parents, quoi. Et j'arrive pas à l'assimiler.
0: Mais la preuve, si t'en avais fait, t'aurais bu ton café.
1: Oui, et j'aurais été de bonne humeur aussi. Après, on s'étonne que je sois de mauvaise humeur. Ah
0: du papier toilette en suffisance et tout va bien.
1: Mais moi, je me suis pas les fesses hein, quand je vais aux toilettes.
0: Moi, je suis désolé, 6h42, c'est peut-être un peu tôt. Dites-nous, 0471-200-300, est-ce que vous êtes du genre à faire du stock à la maison en termes de nourriture ou pas du tout?
1: Vous nous dites ça sur le WhatsApp, c'est gratuit, 0471-200-300.

0: 6h47, sur TP, Offenbach arrive.
1: On écoutera Overdrive, je vais arriver juste avant ça, Cameron Whitcomb. Et puis tous vos messages aussi sur le WhatsApp 0471 200 300. Il y a un débat qui est en cours de savoir si vous faites, si vous êtes pour ou contre même faire des stocks à la maison.
0: Il y a un peu des deux, il y a plus de, je dirais, de pour, il y a plus de gens qui ont du stock que ceux qui n'en ont pas. Mais justement, ceux qui n'en ont pas, racontez-nous si un jour vous êtes arrivé à court de quelque chose. Vanessa est arrivée à court de café il y a quelques jours, du coup paf, pas de café avant d'arriver à la radio.
1: J'étais d'extrême mauvaise humeur. Non mais quand tu te lèves si tôt, t'as envie de ton café quoi. Et en plus je suis arrivée ici et la machine fonctionnait pas. Oh, ça c'est vraiment une mauvaise journée.
0: Voilà pourquoi il faut faire du stock à la maison.
1: J'ai pensé à un truc, est-ce que on ferait pas quelque chose, mais je vais donner une nouvelle tâche à notre assistante d'antenne. J'ai ça pour rigoler, mais en vrai, tu vois, avant dans les cinémas, il y avait quelqu'un qui passait avec un petit chariot. Oui. Est-ce que on ferait pas un truc genre pour la RTBF, que dans tous les bureaux, il y a quelqu'un qui passe avec un petit chariot.
0: Oula.
1: Du café, ce serait trop cool.
0: Oui, ça pourrait être bien.
1: Mais surtout chez nous, hein.
0: Bah oui, d'accord. Bon, ce genre d'idée, on va peut-être pas, on va le garder pour nous.
1: C'est vrai. D'accord. Ah, parce que tu veux boire tout le café.
0: Exactement.
1: Ok.
0: Bah on partage pas. Bah non. Bon, dites-nous 0471 200 300. Est-ce que vous êtes du genre à faire du stock à la maison de produits alimentaires ou pas du tout? On lira vos réactions dans un court instant. Sortez pique, restez bien là.
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0: 55 minutes si vous venez d'arriver. Vous arrivez en plein débat. On vous pose la question de savoir si vous êtes pour ou contre faire des stocks à la maison.
1: Le pour ou contre?
2: Alors, d'après ce que je lis de vos messages qui arrivent sur le WhatsApp de Tipeee, 0471 200 300, il y en a qui sont en mode surveiller, hein. Si on ouvre leur cave ou leur stock, on a un peu de tout, des pâtes, du riz, des packs d'eau, il y a de quoi tenir jusque Noël. Et puis il y a ceux qui dès qu'ils ouvrent le frigo, il leur reste une demi-bière et une tranche de jambon.
0: Voilà. Et on sait qu'on est en Belgique parce qu'il reste une demi-bière. Mais on a Dominique sur le WhatsApp 0471 200 300 qui nous dit: moi j'achète juste ce qu'il me faut, j'ai uniquement de quoi faire un repas si imprévu. Bah, finalement un peu comme moi quoi, tu vois, j'ai toujours des œufs à la maison. Si vraiment il y a un petit problème, je me fais un œuf.
2: Moi, je serais stressée de ne pas avoir plus, tu vois.
0: Ah non, mais vraiment, moi, ça m'énerve. Et alors, quand on vient chez moi et qu'on m'amène un milliard de trucs et qu'après, les gens repartent pas avec et que ça reste chez moi, ça m'énerve aussi.
2: D'accord.
0: Ça m'énerve.
2: Ok, bah...
0: Je n'aime pas avoir... Enfin, tu vois, on va prendre la place pour rien.
2: Mais après, tu vois, tu peux te trouver à court, comme il y a quelques jours où tu te dis, je vais démarrer pour la radio, je suis fatigué, j'ai besoin d'un café, hop, j'ai pas de café parce que j'ai pas de stock. Voilà.
0: Ouais, oui, on est bien d'accord. Et tu vois, est-ce que ça m'a fait changer d'avis? Non.
2: Il y a Marco...
0: Est-ce que j'apprends de mes erreurs? Non.
2: Bientôt, peut-être. Il y a Marco qui dit, salut l'équipe, disons que j'aime bien avoir un petit stock sans pour autant être dans l'excès. Voilà, il y a moyen d'avoir un juste milieu aussi. Hein.
0: Ouais, après, on a aussi Antoine sur le WhatsApp qui dit, ouais, les stocks avec les promos. Mais c'est vrai que oui, alors les stocks avec les promos, c'est juste pour le liquide vaisselle. Pour le reste, je le fais pas.
2: Bah, c'est bien aussi.
0: Oui, j'ai toujours deux paquets de liquide vaisselle à la maison. Tu vois, voilà. Ça, quand même, voilà, c'est okay. Déjà pas mal. C'est un début.
2: On est prévoyant pour ce qu'on veut bien. Pourquoi liquide vaisselle et pas le reste?
0: Je sais pas, ça coûte cher.
2: Ah ouais?
0: C'est peut-être ça. Le liquide vaisselle, ouais, ça coûte cher.
2: Ouais, je sais pas. D'accord.
0: Après, tout coûte cher, tu me diras. C'est vrai que les prix ont
2: augmenté. Exactement. Mais ce sera un autre débat.
0: Okay. C'est un autre débat, on est bien d'accord.
2: Bon, allez, on démarre une nouvelle heure dans un instant sur Tipeee. Merci d'être là ce matin. On écoute RN Boy, elle voulait.
0: C'est ce qui arrive dans un instant sur Tipeee.

0: Allez, bon début de journée, 7h dans quelques secondes. With the MC, ce sera pour démarrer cette nouvelle heure.
1: Ça c'est Show Me Love. Et puis je vois arriver le tout dernier Stromae. Il est accompagné de Tove Lo dessus.
0: Et ça s'appelle Des Fleurs, on l'écoutera dans un instant. Bonjour tout le monde, mercredi aujourd'hui, merci si vous venez de nous rejoindre. Salut Vanessa.
1: Salut Mario, bonjour tout le monde, bienvenue. C'est le réveil de Typique, installez-vous, on est ensemble toute la matinée. Radio, TV, digital. RTBF Typique, il est 7h. À 7h, on s'informe et c'est avec toi, Mario.
0: Dans l'actu ce matin, les températures qui vont à nouveau remonter ces prochains jours jusqu'à dépasser les 30 degrés ce week-end. L'IRM a émis un avertissement jaune à la chaleur pour tout le pays. Et jusqu'à samedi, lors de la dernière vague de chaleur, les numéros d'urgence ont parfois été saturés. Le 112 va donc renforcer ses équipes lors de ces prochains jours. Une réunion avec les différents ministres de la Santé est aussi prévue aujourd'hui. Ils reviendront notamment sur la surmortalité importante qui a suivi la dernière vague de chaleur. En France, Marine Le Pen sera bien candidate à l'élection présidentielle malgré sa condamnation à 3 ans de prison, dont une avec bracelet électronique. La chef de file de l'extrême droite française l'a annoncé hier soir en télévision, ainsi que son intention de se pourvoir en cassation, ce qui surprendrait selon elle le port du bracelet électronique. La chef du Rassemblement National a été reconnue coupable par la cour d'appel de détournement de fonds publics dans l'affaire des assistants parlementaires des eurodéputés. Les États-Unis ont lancé hier une série de frappes contre l'Iran et rétabli leurs sanctions économiques sur le pétrole iranien. Elles répondent ainsi aux tirs sur des navires commerciaux dans le détroit d'Ormuz. Les deux camps s'accusant de violer leur protocole d'accord. 3 navires ont été frappés en 24 heures dans le détroit d'Ormuz. Et puis en sport, l'Argentine, tenante du titre, s'est qualifiée pour les quarts de finale de la Coupe du Monde en battant l'Égypte 3-2 et étant menée 0-2 jusqu'à la 79e minute. L'autre qualifié d'hier, c'est la Suisse qui est venue à bout de la Colombie après une séance de tirs au but. C'était 0-0 après le temps réglementaire et la prolongation. Aujourd'hui, il n'y a pas de match. Ils reprendront demain avec le premier quart de finale qui sera France-Maroc. Au niveau météo, ça dit quoi pour aujourd'hui?
1: C'est plutôt pas mal, hein. On garde les lunettes de soleil, pas besoin de parapluie encore une fois, une belle journée bien estivale, un beau soleil qui va briller partout, donc avec quelques petits nuages par-ci par-là et puis des températures quand même assez hautes. 24 degrés, ça c'est à la mer si vous y êtes pour les vacances, 28 degrés sur Bruxelles et on attend de 25 à 29 degrés partout ailleurs.
0: Si vous voulez vous réveiller en musique ce matin, on a ce qu'il faut, Nicki Minaj va arriver. Si vous voulez du cadeau, vous allez être servi aussi.
1: Ouais, dans les prochaines minutes, on va vous faire plaisir. Du cadeau, rien que pour vous. Et puis c'est surtout du cadeau tout au long de la matinée, hein, ici sur Typique, tout au long de la journée même.
0: Voici Angèle, justice avec elle. On écoute What You Want. Bon début de journée.
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0: que j'aime bien faire quand il fait chaud.
1: Qu'est-ce que t'aimes bien faire?
0: Bah déjà, c'est d'aller dans une piscine.
1: Hein. Ouais, oui, c'est pas mal.
0: Et puis le cinéma, il fait très frais là-bas aussi. Je sais pas si vous l'avez remarqué. 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Typique pas. 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
1: Ouais, et puis juste avant ça, en playlist, on retrouve Nicki Minaj, c'est Vavavoom sur Typique.

0: Bon début de journée, c'est en 8. Merci d'avoir choisi Typique. Il y aura Wiz DMC en playlist dans un instant.
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0: Bonjour. On est même ravis de vous réveiller pendant toutes les vacances, évidemment. Vacances qu'on va passer ensemble tous les matins.
3: Ouais, et on est très contents de passer ces petits moments de la journée ensemble. Petits moments qui sont un peu peut-être différents des autres périodes de l'année pour vous, parce que peut-être que vous êtes en vacances ou peut-être pas. Mais malgré tout, l'été, j'ai l'impression qu'il y a des trucs qu'on fait différemment. Est-ce que vous allez un petit peu plus vous promener? Est-ce que, j'en sais rien, vous allez au travail à vélo pour une fois, pour changer un peu parce qu'il fait beau? Est-ce qu'il y a des trucs comme ça l'été que vous faites différemment? Peut-être que vous buvez votre café froid alors que le reste de l'année vous le buvez chaud.
0: Ouais, après, à l'heure où tu bois ton premier café du matin, il fait pas encore canicule, quoi.
3: Moi je le bois froid.
0: C'est vrai?
3: Oh ouais, vraiment. Et l'hiver, j'ai ce truc de je chauffe un peu mon lait.
0: Ah ouais?
3: Mais l'été, je le bois froid.
0: Un enfant, quoi.
3: Et alors, mais dites-nous si vous aussi, il y a des petits trucs comme ça, des petites manières juste pour l'été, que vous avez des trucs qui changent dans votre quotidien. Dites-nous ça sur le WhatsApp 0471 200 300. T'as pas des trucs qui changent, toi, comme ça, l'été?
0: L'été? Bah, je mets des shorts et des t-shirts, quoi.
3: Ouais, mais je sais pas, dans tes habitudes, tu vois.
0: Non.
3: Rien.
0: Alimentaire?
3: Bah, ce
0: non,
3: que
0: pas
3: tu
0: vraiment.
3: Veux.
0: Pas
3: bah, c'est vrai que tu viens pas à vélo, en même temps, tu viens de très loin, il arrive le soir. Tu pourrais dormir ici.
0: Je travaillerai un jour sur deux, finalement.
3: Ça
0: Il y a peut-être quelque chose à négocier. Bon, Marguerite, si vous ne connaissiez pas son dernier morceau, le voici.
4: C'est toujours le même rythme, si je pouvais choisir.
0: Il s'appelle Belle Vie.
3: Et c'est ce qui arrive dans un instant, juste après Wiz DMC, Bees and Honey sur Typique.
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0: 7h17 avec Tovlo, Stromae dans un instant qui viendront nous chanter des fleurs, sort typique.
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0: Mais avant ça, on va jouer ensemble. Vous le savez, tous les jours, on a de très très beaux cadeaux à vous offrir qui seront peut-être ce matin pour Maïlys. Salut Maïlys.
2: Salut Maïlys.
3: Salut.
2: Maïlys, 7h17, est-ce que tu t'apprêtais à aller au boulot ce matin?
3: Exactement.
2: Eh bien écoute, on espère que la journée démarre avec du cadeau en tout cas pour toi. On va déjà tourner la roue pour voir à quel jeu tu vas jouer ce matin.
3: Trop bien.
0: Ça sera un jeu musical, mais lequel exactement?
2: Alors ce matin, on va jouer...
4: Tu connais la chanson?
0: Ah, c'est pas mal ça. Tu vas entendre plusieurs extraits musicaux, Maïlys.
3: Ok.
0: À toi de le reconnaître. Simplement, ça va être un medley qui va enchaîner plusieurs titres. Si tu en retrouves deux, et tu peux nous donner soit les artistes, soit les titres. Si tu en reconnais deux, tu repars avec le cadeau ce matin.
3: Magnifique, trop chouette.
2: Et si vous voulez jouer aussi avec nous, ça se passe gratuitement sur le WhatsApp 0471 200 300.
0: On y va, voici l'extrait.

0: Maëlys, je t'écoute. Est-ce que tu as reconnu au moins deux des artistes ou bien deux des titres qui ont été joués ce matin?
1: Alors, je crois. Donc, il y avait Bruno Mars. Et il y avait Aya Nakamura, je crois.
2: Est-ce que tu as d'autres idées ou on s'arrête à ces deux-là et on vérifie?
1: Le premier, je la connais, hein. Je la connais, mais j'ai plus du tout le
2: écoute,
1: nom.
2: Écoute, il nous fallait deux bonnes réponses. Il y avait bien Aya Nakamura avec Jaja. Il y avait Bruno Mars plus Mark Ronson. C'était Uptown Funk. Maëlys, c'est gagné.
0: Bravo!
2: Bravo.
0: Ah, trop cool.
2: Félicitations. Tu repars avec tes places de ciné pour aller voir l'Odyssée. Alors, sur l'extrait, on avait aussi La Rousseau. C'était elle, la première avec Tu m'oublieras.
1: Ah, c'était ça.
2: Ouais. Et puis, on avait Disco Lines avec No Broke Boys. Est-ce que tu avais absolument envie d'aller voir ce film, l'Odyssée? Ou est-ce que t'as un peu joué par hasard en disant ça peut être sympa comme film?
1: Non, je voulais impérativement aller le voir et je me suis dit franchement je vais essayer de jouer, mais je suis tellement nulle dans tout ce qui est concours, on me choisit jamais, je me suis dit on sait jamais.
2: Et bah tu vois, tu t'es sous-estimée parce qu'il fallait deux bonnes réponses et tu les as eues. Félicitations encore une fois, profite bien.
1: Je suis trop contente, trop cool.
0: Passe une belle journée Maëlys.
1: Bonne journée.
2: Eh ben, ça nous fait plaisir.
1: Merci beaucoup.
0: À bientôt.
1: Merci beaucoup. Hein.
0: Bonne journée, ciao. Si vous pensez comme Maëlys à vous dire, bah non, je vais pas jouer au jeu parce que je suis jamais. Non, faites pas ça. Faites surtout pas ça cet été, puisqu'il y a le jeu du coffre qui va revenir tout à l'heure. Le coffre, c'est plus de 2000 euros de cadeaux pour vous tous les jours.
2: Ouais, on a un coffre rempli de cadeaux ici. Vous devez simplement trouver la combinaison du cadenas qui referme ce coffre. Et d'ailleurs, hier, on était hyper proches.
0: Ah oui, on était à deux doigts.
2: La fourchette était toute petite. Vous allez peut-être repartir avec l'entièreté des cadeaux qui se trouvent dans ce coffre ce matin. Pour ça, il faut rester à l'écoute et jouer un petit peu plus tard.
0: C'est tout ce qu'on vous souhaite, évidemment. John Newman, ce sera après Tove Lo.

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0: On continue à se faire plaisir en musique sur Tépic ce matin pour vous accompagner au boulot peut-être avec Temim Pala dans la suite.
1: Bonjour.
0: 8 juillet aujourd'hui, comment ça va ce matin?
1: Ça va très très bien, nous on est ravis de vous accompagner, évidemment on le rappelle, on va vous accompagner tout cet été, on va se réveiller ensemble et ça nous fait extrêmement plaisir. Et puis ce qui nous fait plaisir aussi, c'est que vous êtes présents sur le WhatsApp. Bonjour à Frédéric, bonjour à Jennifer, à Marco, Anto aussi. Vous pouvez nous envoyer vos messages à tout moment, 0471 200 300.
0: On vous posait la question de savoir c'était quoi ces petites choses qu'on fait différemment l'été et qui finalement font plaisir. Il y a Frédéric qui nous envoie, lui c'est le petit déj sur la terrasse et les week-ends et soirées dans le hamac.
1: Mais c'est vrai que tu vois, l'été moi aussi je fais ça, alors pas un petit déj complet forcément, mais au moins mon petit café sur la terrasse. Ça j'adore. Bon, quand on se réveille si tôt
0: le matin
1: aussi, parce qu'à 3h je le fais pas, mais tu vois, genre quand j'ai une matinée où soit il faut venir bosser un peu plus tard, soit je suis à la maison, je prends mon petit café au soleil et ça fait plaisir.
0: Ouais, parce que nous là à l'heure où on se réveille, c'est le café nocturne.
1: Il y en a qui soupent, nous au petit déjeuner à ce temps-là.
0: On voit pas grand chose dehors sur la terrasse, à mon avis c'est plutôt dangereux d'y aller en pleine nuit. Bon 0471 200 300, vous nous racontez tout ça sur le WhatsApp de Tipeee. Quelles sont ces petites choses qui nous feront plaisir comme ça à l'arrivée de l'été ou en plein été? On continue avec le souvenir de Missy Elliott, ça va être pas mal ça.
1: Ça c'est Work It. Et puis si vous êtes sur la route, on va faire le point sur vos conditions de circulation.
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0: 7h29, comment ça se passe sur les routes ce matin?
1: Ça se passe pas si mal que ça, il y a des ralentissements sur le 411 Arlon direction Luxembourg. Entre Arlon et Capellen, vous perdez 10 minutes. Sur le 429 en venant de Tournai, vous perdez 5 à 10 minutes à hauteur de Hall. Et puis sur le ring de Bruxelles, entre Strombeek-Bever et Vilvoorde, vous perdez 5 minutes. Mais pour le reste, franchement, rien à vous signaler et tant mieux. Si vous avez un incident ou un accident sur la route, n'hésitez pas à nous contacter. Le 0800 48 400, c'est le numéro du RTBF Mobile Info. Et puis nous, on vous accompagne, que vous soyez encore à la maison ou déjà sur la route, en musique sur Tipeee.
0: Avec Temim Pala, Jenny, voici Dracula. Belle matinée, bon mercredi avec nous.

0: 6 minutes sur Typique. Olivia Dean dans un instant, Alster aussi.
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0: Vous connaissez le principe, j'ai les sondages, vous tentez de deviner ce que c'est.
2: Et ça se passe sur le WhatsApp 0471 200 300.
0: Lors d'une fête, nous sommes déjà 77% à l'avoir déjà fait. Mais quoi ?
2: Moi, je laisse endormir à table. Oh, ça m'est déjà arrivé.
0: Ouais.
2: Oh ouais, ça t'est jamais arrivé ?
0: Non.
2: T'es vraiment claqué.
0: Ouais.
2: Et bon, s'endormir, ronfler, je dirais pas forcément, mais tu sais, moi quand je commence à m'endormir, j'ai les yeux qui commencent à loucher. Vraiment, en fait, les paupières se ferment et du coup, tu commences à loucher. Oh oui, tu luttes. Ça t'est jamais arrivé.
0: À ce point-là, non.
2: Tu es
0: fatigué, tu rentres chez toi, tu dors pas sur la table.
2: Ça m'est déjà arrivé plein de fois quand j'étais plus jeune, enfant.
0: Ouais.
2: Mais ça m'est arrivé il y a pas si longtemps que ça. Tu sais, avec les horaires qu'on fait, en plus, on se lève très tôt. Il y a des fois où, franchement, le repas à 22h, c'est un peu dur, quoi.
0: Ouais, elle est fatiguée, c'est pas du tout parce qu'elle a trop bu, hein. C'est parce qu'elle est fatiguée.
2: Mais pas du tout, qu'est-ce que tu essayes de dire, là ?
0: Bon, 0471 200 300, vous réagissez sur le WhatsApp de Typique, c'est gratuit, bien évidemment. Lors d'une fête, nous sommes déjà 77% à l'avoir déjà fait. Mais quoi ?
2: Passer tout son temps sur son téléphone ?
0: Non.
2: Oh ! Trouver une excuse pour partir plus tôt ?
0: Non.
2: C'est pas ça non plus.
0: Comme le fait d'être fatigué.
2: Ouais, oui, bah oui, ça peut être l'excuse, ouais. Je suis claqué.
0: C'est pas ça.
2: Ça non.
0: On n'est pas là-dessus. Pensez peut-être fête d'anniversaire.
2: Fête d'anniversaire ?
0: Ouais, on est 77% à l'avoir déjà fait et je suis certain que normalement, ce pourcentage pourrait être plus élevé.
2: Ne pas inviter tout le monde, j'en sais rien.
0: C'est pas ça non plus ? Non. Allez-y, 0471 200 300, on lira vos réactions dans un instant, sort Typique.

0: 3 minutes, on va se faire plaisir et ça va chanter avec Lady Gaga dans un instant.
1: Évidemment, il fallait qu'elle chante.
0: Oh,
1: elle chante sur toutes les chansons, c'est absolument...
0: Mais c'est Lady Gaga, tu sais très bien que j'adore Lady Gaga.
1: Ah oui, ok. Bon, ben Bad Romance, c'est ce qui va arriver. Vous allez peut-être la chanter dans la voiture, dans la salle de bain, cette heure-ci, au petit-déj. On aura peut-être l'occasion de chanter sur Big Flo Oli aussi avec Picasso. On connaît les paroles?
0: Non, celle-là, je la connais pas bien, mais je peux apprendre, je peux prendre les paroles et chanter.
1: Non, ça va. Ne fais surtout pas ça. On revient dans un instant avec le sondage aussi, puisqu'on vous disait que ce matin, on était 77% à l'avoir déjà fait lors d'une fête. Mais quoi, vous réagissez sur le WhatsApp de Typique.
0: 0471 200 300. On arrive sur vos réactions dans un instant.
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0: Lors d'une fête, nous sommes déjà 77% à l'avoir déjà fait. Mais quoi ?
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0: Vous réagissez sur le WhatsApp de Tipeee Cup.
2: Il y a pas mal de messages. 0471 200 300. Céline nous dit oublier de souhaiter l'anniversaire à quelqu'un.
0: C'est pas ça.
2: Alors, on a un message de Dani, Vanessa. Je pense que David dit la même chose. Ah non, David dit autre chose. Mais donc, Vanessa et Dani disent oublier le cadeau d'anniversaire.
0: On n'est pas là-dessus non plus.
2: Yannick aussi nous disait venir sans cadeau. David, lui, il dit juger quelqu'un qui est présent ou même la réception
0: non.
2: en elle-même.
0: On n'est pas sur le jugement, mais on est clairement dans le cadeau.
2: Ah bah, il y a Alain sur le WhatsApp aussi, 0471 200 300, qui dit peut-être offrir un cadeau qu'on nous avait offert déjà.
0: Non, on n'est pas là-dessus. Mais apparemment, lors d'une fête, on est 77% à avoir déjà fait semblant d'aimer le cadeau. Mais finalement, tout le monde fait ça.
2: Soit t'aimes pas.
0: Mais j'ai jamais entendu personne dire non, ton cadeau c'est de la merde.
2: Mais moi j'ai quelqu'un dans ma famille, il dit pas ça si vulgairement, mais par contre, j'ai quelqu'un dans ma famille qui, tu vois, à sa tête, il fait la moue et du coup il dit bah ouais, pas trop. Et du coup tu dis bah c'est pas grave, j'ai le ticket, on garde les tickets pour lui. On garde les tickets et du coup il va les changer. Ou alors maintenant même on fait des listes, c'est plus facile. Mais au moins c'est honnête, il garde pas le cadeau en se disant bah j'aime pas du tout et je vais me forcer à l'utiliser ou à le mettre, tu vois. En fait, il y a deux manières de voir les choses.
0: Ouais, c'est ça.
2: Moi je trouve que c'est pas mal parce qu'au moins, bah oui, tu sais, d'un autre côté, moi-même, je suis pas sûre que je le ferais, toi. Mais après, moi je suis hyper facile. Moi, tu m'offres une boîte de chocolat, je suis hyper contente, franchement.
0: Tu peux blesser la personne que t'as en face, qui t'a offert le cadeau, tu vois.
2: Ça dépend un peu qui t'offre le cadeau aussi, tu vois. Ouais, genre, si c'est ta famille, bon, ça va, ils ont l'habitude, ils te connaissent. Si c'est quelqu'un que tu connais pas trop, que tu viens de rencontrer ou quoi, ça peut être tendu. Des potes aussi, il y a des gens qui peuvent mal le prendre. Ça peut être compliqué. Est-ce que c'est quelque chose que vous faites? Est-ce que vous le dites quand vous n'aimez pas votre cadeau?
0: Après, faut du courage, hein.
2: Oui, il faut oser le dire. Est-ce que peut-être que vous fonctionnez aussi avec les listes, comme ça vous êtes sûr d'aimer? Est-ce que vous avez des cagnottes plutôt, comme ça vous pouvez vous offrir ce que vous voulez? Dites-nous ça sur le WhatsApp 0471 200 300.
0: Sabrina Carpenter va arriver dans un instant. Et Musty aussi, le voici avec 21 Century Boys sur Tipeee Cup.

0: Bon début de journée, bon mercredi, merci d'être branché sur Typique ce matin. C'est une nouvelle heure qu'on va démarrer avec Katsai.
1: Du souvenir aussi dans la suite, celui des Destiny's Child.
0: Ça risquerait bien de nous faire hocher la tête, taper sur le volant aussi si vous êtes en route pour le moment. On va démarrer avec tout ça, ça arrive dans le prochain quart d'heure sur Typique. Bonjour tout le monde. Mercredi aujourd'hui, nous sommes le 8 juillet. Salut Vanessa.
1: Salut Mario, bonjour tout le monde. Bienvenue, c'est le réveil de Typique, on est ensemble jusqu'à 9h. 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RTBF Typique, il est 9h. Il est 8h même. Il est 8h, tout va bien. Et à 8h, on s'informe, c'est avec toi Mario.
0: Dans l'actu ce matin, les températures qui vont à nouveau remonter sur ces prochains jours, hein, jusqu'à dépasser les 30 degrés ce week-end. L'IRM a émis un avertissement jaune à la chaleur pour tout le pays. Et ça jusqu'à samedi. Lors de la dernière vague de chaleur, les numéros d'urgence ont parfois été saturés. Le 112 va donc renforcer ses équipes lors de ces prochains jours. Une réunion avec les différents ministres de la Santé est aussi prévue aujourd'hui. Ils reviendront notamment sur la surmortalité importante qui a suivi la dernière vague de chaleur. En France, Marine Le Pen sera bien candidate à l'élection présidentielle malgré sa condamnation à 3 ans de prison, dont une année avec bracelet électronique. La chef de file de l'extrême droite française a annoncé hier soir en télévision que son intention de se pourvoir en cassation, ce qui surprendrait selon elle le port du bracelet électronique. La chef du Rassemblement national a été reconnue coupable par la Cour d'appel de détournement de fonds publics dans l'affaire des assistants parlementaires des eurodéputés. Les États-Unis ont lancé hier une série de frappes contre l'Iran. Ils ont rétabli leurs sanctions économiques sur le pétrole iranien. Ils répondent ainsi aux tirs sur des navires commerciaux dans le détroit d'Ormuz. Les deux camps s'accusant de violer leur protocole d'accord. 3 navires ont été frappés en 24 heures dans le détroit d'Ormuz. Un mot de sport pour terminer. L'Argentine, qui est tenante du titre, s'est qualifiée pour les quarts de finale de la Coupe du Monde en battant l'Égypte 3-2 et elle était menée 0-2 jusqu'à la 79e minute. L'autre qualifié d'hier, c'est la Suisse qui est venue à bout de la Colombie après une séance de tirs au but. C'était 0-0 après le temps réglementaire et la prolongation. Aujourd'hui, il n'y a pas de match. Ils reprendront demain avec le premier quart de finale qui sera France-Maroc. 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Côté météo, qu'est-ce que ça donne pour aujourd'hui?
1: Eh ben, c'est très lumineux, encore une fois, une belle journée bien estivale, quelques petits nuages hein, par-ci par-là, mais pas de quoi nous empêcher de profiter de la journée. Les températures, elles sont chaudes, encore une fois, 24 degrés, c'est à la côte si vous y êtes pour les vacances, 28 degrés sur Bruxelles, et on attend de 25 à 29 degrés partout ailleurs, prenez vos lunettes de soleil.
0: Quel est le code qui vous permettra de repartir avec plus de 2000 euros de cadeaux ce matin?
1: Ben ça, on ne sait pas. Dans tous les cas, on espère que vous le trouviez ce matin. C'est à vous de jouer et on en parle dans les prochaines minutes sur Typique.
0: Temper City pour démarrer 8h et puis Katsai. Voici Gabriella.
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0: 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J'adore le jeu du code secret auquel vous allez peut-être jouer dans un instant.
1: Et surtout, vous allez peut-être repartir avec plus de 2000 euros de cadeaux.
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0: Allez, bonne route. Si c'est le cas chez vous, si vous roulez pour le moment, direction le boulot, direction les vacances aussi, si vous avez pris la route très très tôt ce matin, on est avec vous. Et puis profitez bien, si vous avez la chance de profiter de congés, de vacances, du soleil pour le moment.
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0: Il y a un truc qui m'a rendu triste quand même, vous savez que c'est la Coupe du Monde pour le moment. Cristiano Ronaldo, c'est sa dernière.
6: Ouais, ça y est, c'est la fin d'un chapitre. Ça en fait des déçus, on le sait, mais à 41 ans, il fallait bien qu'il s'arrête à un moment donné. Il l'a annoncé, hein. Cristiano Ronaldo, a disputé le tout dernier match de Coupe du Monde de sa carrière lundi soir, vu que lundi, le Portugal a été éliminé par l'Espagne en 8e de finale. Ils ont été battus 1-0.
0: On a appris ça juste après le coup de sifflet final. Après, en revanche, il a annoncé la fin de son aventure. Il n'a pas annoncé justement la fin de son aventure avec la sélection portugaise. Il a expliqué qu'il allait prendre le temps de réfléchir avant de décider de la suite. Mais après, voilà, il quitte la compétition, la conscience tranquille, estimant avoir tout donné là pour cette dernière rencontre pour son pays finalement.
6: Ouais, il l'a dit, hein. Son plus grand souvenir d'ailleurs avec le Portugal, ça reste le titre de champion d'Europe. C'était en 2016.
0: C'est pas mal déjà.
6: C'est déjà pas mal. Il y a eu d'autres récompenses, hein, aussi. On le sait très bien, c'est quand même un très très grand joueur de foot. Et ben voilà, on espère qu'il jouera quand même encore un petit peu, hein, même si c'est pas pour la Coupe du Monde qui joue quand même un peu.
0: Mais moi, je voulais qu'il l'ait cette Coupe du Monde, même si voilà. Mais oui.
6: Tu racontes?
0: Mais non, mais.
6: Moi, je veux que ce soit les Diables Rouges.
0: Mais bien sûr. Il pourrait la gagner dans 4 ans, par exemple.
6: Oui, ok, un dernier.
0: C'est triste, tu vois. Messi, il a eu sa Coupe du Monde.
6: Oui.
0: Et Ronaldo, c'est un grand aussi. Voilà, je trouve qu'il manque ce truc pour lui.
6: Je ne suis pas d'accord avec ce que tu racontes. Mais j'entends, évidemment.
0: Merci de comprendre.
6: On va encore en parler, je pense, un petit peu, parce que voilà, c'est quand même une nouvelle. C'est une nouvelle qui a fait pas mal de déçus, c'est clair.
0: Ah oui. Bon, c'est comme ça. Peut-être qu'il jouera une prochaine Coupe du Monde à 45 ans s'il change d'avis. Hein.
6: Et peut-être qu'il aura d'autres activités dans le foot.
0: Exactement. Destiny's Child, ça vous tente?
6: On va écouter ça tout de suite. Il y aura aussi Bruno Mars.
0: Restez bien là. Il y a un coffre à ouvrir. 2000 euros de cadeaux pour vous ce matin. C'est pas le moment de partir. Hein.
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0: 8h22 sur Tipeee, ça y est, c'est l'heure de tenter d'ouvrir ce coffre.
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0: Coffre qui pourrait ramener plus de 2000 euros de cadeaux à Pierre ce matin. Salut Pierre.
2: Salut Pierre.
3: Salut.
2: Pierre.
3: Bonjour, bonjour.
2: Comment ça va déjà?
3: Ça va bien, merci.
2: Est-ce que tu as écouté l'émission hier matin pour avoir peut-être une petite idée de la fourchette dans laquelle on se trouvait?
3: Pas du tout.
2: Pas du tout. Bah écoute, c'est pas grave, parce que tu vas quand même tenter ta chance. Et le but ici déjà, c'est que tu repartes avec ce qu'il y a dans le coffre. Alors dedans, on trouve un pack pour Dour pour 5 personnes, avec les passes pour les 5 jours pour les festivals, le logement en Tipeee Silux, la carte cadeau pour les boissons et les repas, et les parkings. Il y a aussi un bon de 100 euros chez Brico si jamais tu veux faire des travaux chez toi,
3: ouais.
2: Si tu veux arranger quelque chose.
3: Toujours.
2: Bah voilà, 2 accès pour les thermes de Grimbergen aussi, et puis un casque Sennheiser Momentum, 4 wireless.
0: Tout ça, c'est peut-être pour toi, Pierre, ce matin, à condition de nous donner la bonne combinaison. 4 chiffres qui permettraient d'ouvrir le coffre. Tu nous dis quoi?
3: 6580.
0: 6580, c'est ça, hein?
3: Ouais.
2: On va vérifier tout de suite.
0: On vérifie ça. C'est pas le code qu'on cherche. Alors, ce matin, Pierre.
2: C'est pas le code qu'on cherche, mais par contre, tu es quasiment dans la fourchette qu'on avait hier. On va partir de 6580 que tu as donné. Je vais te dire si c'est plus ou si c'est moins. Tu as 30 secondes pour quand même tomber sur le code et repartir avec du coup l'un des cadeaux qui se trouve à l'intérieur du coffre. Ça marche?
3: Ça marche.
2: On va partir de ça. Je vais déjà te dire si c'est plus ou si c'est moins dès qu'on lance le chrono.
0: On y va, okay. On est parti.
2: 6580, c'est moins.
3: 6250.
2: Plus.
3: 6400.
2: Plus.
3: 6540.
2: Moins.
3: 6450.
2: Plus.
3: 6455.
2: Plus.
3: 6487.
2: Plus.
3: 6490.
2: Plus. C'est terminé, t'es super proche. Mais écoute, on peut pas te donner de cadeau du coffre, mais par contre on va t'envoyer un petit pack typique à la maison, un petit lot de consolation, ça va?
3: Ça va, super, merci.
0: Tu reviens jouer quand tu veux, Pierre, évidemment.
2: Évidemment.
3: Ça marche. C'est
2: parce que de toute façon, le coffre de l'été, c'est tout l'été comme son nom l'indique. Donc n'hésite pas à revenir un autre matin. Et puis vous aussi, vous pouvez tenter votre chance dès demain.
0: Exactement. C'est important comme ça d'être attentif à ce qui se passe durant ce jeu. Puisque là, si vous avez entendu ce que Pierre a dit, on n'est plus très loin. On n'est pas très loin.
2: Ouais.
0: Donc demain, vous tentez votre chance. Et demain, peut-être que vous l'ouvrirez d'un coup ou vous repartirez avec un très chouette cadeau.
2: Exactement. Pierre, on te souhaite quand même une belle journée. Et puis tu reviens quand tu veux.
3: Merci.
0: À bientôt. Kato pour la suite, Zao tout de suite sur Tipeee. Voici Comme Caroline, elle est avec MC Solar sur le morceau. Regarde

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0: Calomnie pour la suite, c'est ce qu'on écoutera.
1: Bonjour,
0: 8h31, merci d'être branché ce matin sur Tipeee. Pendant que certains vont au boulot, d'autres profitent des vacances, profitez bien seulement.
2: Ouais, profitez, et puis on va profiter d'ici quoi ? Une petite trentaine de minutes aussi avec Tipeee à l'ancienne, le meilleur des années 90, le meilleur des années 2000 durant une heure, et pour aller jusque-là, la battle dans les prochaines minutes.
0: Années 90, 2000, on va vous proposer chacun un morceau, Vanessa et moi. C'est vous qui allez nous départager via le WhatsApp de la radio. Notez déjà le numéro si vous ne l'avez pas. 0471 200 300.
2: Et en attendant, on se fait un morceau qui n'est pas si vieux que ça. Ça date pas des années 90 et 2000. C'est plutôt nouveau dans la playlist. C'est Generation qui arrive.
0: La Swedish House Mafia aussi. Ça arrive dans une poignée de secondes sur Tipeee. Belle matinée, bon mercredi avec nous.
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2: 6h08 et quasiment 33 minutes ce matin.
0: Il y a 5 minutes,
2: ça ne va pas.
0: Je disais qu'il était 9h, maintenant il est 6h. Ça va ou quoi ?
2: Oui, mais écoute, oh, ça va. C'est juste pour voir si t'es attentif. 8h33, comment ça se passe sur les routes ?
0: Faites attention, ralentissement sur le 411 Arlon en direction du Luxembourg. C'est entre Arlon et Capellen exactement. Vous perdez actuellement entre 25 et 30 minutes. Un accident qui implique un camion et une voiture sur la nationale 90, Charleroi en direction de Mons. C'est à hauteur de Gilly. Le passage est difficile au niveau du double rond-point. La circulation est ralentie si vous circulez vers Mons. Sur les axes vers Bruxelles, sur le 429 en venant de Tournai, vous perdez entre 5 et 10 minutes pour le moment à hauteur de Hall. Sur le ring de Bruxelles entre Strombeek-Bever et Vilvoorde, c'est 5 à 10 minutes que vous devez ajouter à votre temps de parcours. Prudence et bonne route

0: savez ce qu'il y a tous les matins à cette heure-ci ?
1: Il y a une petite battle.
0: Le principe est très simple. Vanessa vous propose un morceau. Moi aussi, c'est vous qui nous départagez. C'est vous qui choisissez finalement le morceau que vous avez envie d'écouter.
1: 0471 200 300, c'est le numéro gratuit du WhatsApp de Tipeee. C'est par là que ça se passe. C'est là où vous devez envoyer soit Vanessa, soit Mario pour voter pour l'un de nos morceaux. Battle années 90 et 2000. Et ce matin, je vous propose un morceau qu'on n'entend plus du tout. Une artiste qu'on n'entend plus non plus. Je ne sais pas comment ça m'est venu en tête, mais est-ce que vous vous rappelez de Kat De Luna ?
0: Non, il faut se poser les... bonnes questions.
1: Ça y est, mais non, c'était sympa, elle faisait ouais. Wine Up.
0: Je ne sais plus qui c'est.
1: Wine Up, oh, Wine Up,
0: ah,
1: oh
0: oui,
1: yeah. Tu vois, c'était sympa ça.
0: Ouais, ouais.
1: Franchement, je trouve que c'est hyper solaire. Un morceau qu'on n'entend plus. Donc si vous avez envie de l'écouter pour une fois, bah, n'hésitez pas, vous envoyez Vanessa 0471 200 300. Moi, je vous propose des morceaux qu'on n'entend plus et qu'on a envie de se refaire. Mario, il propose toujours les mêmes morceaux. Voilà, c'est une battle habituelle finalement, ce que tu vas nous proposer, n'est-ce pas?
0: Alors, je vais vous proposer un morceau qu'on a beaucoup écouté, un morceau qu'on aime beaucoup, un groupe qu'on n'oubliera plus jamais tellement ils ont marqué l'histoire. C'est un morceau que j'ai jamais proposé en battle,
1: ah,
0: celui-là.
1: Ouais. Ah, j'ai été mauvaise langue.
0: Offspring.
1: Mais MDR.
0: Non, c'est pas celui-là que je propose habituellement.
1: Ah bon ?
0: Ah ouais.
1: Ah ouais,
0: ah ouais,
1: j'ai des doutes quand même.
0: Ah, je te ferai écouter tout à l'heure.
1: Ah ouais.
0: Celui que j'avais mis il y a plusieurs semaines maintenant.
1: Mais dans tous les cas, t'as déjà proposé Offspring.
0: Effectivement.
1: Il faut changer un peu.
0: Oui, mais tu vois, quand t'as des groupes à succès comme ça qui font carton sur carton sur carton d'office, s'ils ont cartonné dans les années 90 et 2000, tu dois les retrouver à un moment donné plusieurs fois.
1: Dans tous les cas, c'est pas nous qui votons, c'est vous. 0471 200 300, vous envoyez soit Vanessa soit Mario pour Kat De Luna ou pour les Offspring.
0: On écoutera le morceau que vous avez choisi juste avant 9h, c'est promis. Voici Summer sur Tipeee.

0: 7h47 minutes. La suite va vous faire plaisir. Un artiste belge. On va retrouver Pierre Demar. Il pense à nous de grand matin.
1: Bon, moi, je pense à vous qui n'avez pas encore envoyé votre message là pour la battle. Il y a deux morceaux à départager ce matin. L'un proposé par Vanessa, l'autre par moi. Tu proposais 4 des Luna.
0: Exactement, avec Wine Up. Et toi, tu proposais les Offspring.
1: Exactement. Il reste encore quelques secondes pour voter. Vous y allez, vous envoyez soit Vanessa, soit Mario sur le WhatsApp de Typique 0471 200 300.
0: Et c'est totalement gratuit, allez-y.
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0: Calumny, Ocean Drive, Some People, c'est ce qu'on écoutera dans un instant sur Typique. Typique à l'ancienne aussi dans les prochaines minutes, dans 5 minutes exactement, le meilleur des années 90 et 2000, c'est ce qu'on écoutera durant une heure.
1: Et d'avant ça, et bien évidemment, on a comptabilisé les votes de la battle. Ce qui est très drôle, c'est que Mario n'y croyait pas.
0: Moi, je trouve pas ça drôle. Hein.
1: Compté, recompté, re-recompté. Mais c'est pas possible, on s'est trompé. Mais comment c'est possible? Bah, c'est possible, moi.
0: Tu peux perdre. Il y a des votes qui se sont perdus dans les fins fonds du WhatsApp là.
1: Je ne pense pas. C'est juste, voilà, j'ai proposé un morceau qu'on n'a plus l'habitude d'écouter. Et parfois, tu vois, ce genre de morceau, bah, ça fait du bien, ça fait plaisir.
0: Bon, bah, vous avez choisi d'écouter Cat De Luna Face of Spring quand même. Si vous n'avez pas voté, si vous préfériez écouter Offspring ce matin, bah, vous pouvez vous en mordre les doigts, fallait voter.
1: Mais t'inquiète, on va bien s'amuser avec Cat De Luna, ça fait longtemps.
0: Typique à l'ancienne, dans un instant, on se fera plaisir évidemment avec le meilleur des années 90 et 2000. Restez là, vous êtes sur Typique.

0: Bienvenue, merci d'avoir choisi Tipeee ce matin. Ça y est, on va démarrer Tipeee à l'ancienne dans une poignée de secondes.
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0: Nous sommes mercredi 8 juillet, tout va bien, le Sipper arrivera dans un instant. Salut Vanessa.
3: Salut Mario, bonjour tout le monde, bienvenue pendant une heure, c'est typique à l'ancienne. Radio, TV, digital. RTBF typique, il est 9h01. À 9h, on s'informe, c'est avec toi Mario.
0: Dans l'actu ce matin, les températures qui vont à nouveau remonter ces prochains jours jusqu'à dépasser les 30 degrés ce week-end. L'IRM a émis un avertissement jaune à la chaleur pour tout le pays et ce jusqu'à samedi. Lors de la dernière vague de chaleur, les numéros d'urgence ont parfois été saturés. Le 112 va donc renforcer ses équipes lors de ces prochains jours. Une réunion avec les différents ministres de la Santé est aussi prévue aujourd'hui. Ils reviendront notamment sur la surmortalité importante qui a suivi la dernière vague de chaleur. Alors, en France, Marine Le Pen sera bien candidate à l'élection présidentielle malgré sa condamnation à 3 ans de prison, dont une année avec bracelet électronique. La chef de file de l'extrême droite française l'a annoncé hier, ainsi que son intention de se pourvoir en cassation, ce qui surprendrait selon elle le port du bracelet électronique. La chef du Rassemblement national a été reconnue coupable par la cour d'appel de détournement de fonds publics dans l'affaire des assistants parlementaires des eurodéputés. Les États-Unis ont lancé hier une série de frappes contre l'Iran. Ils ont rétabli leurs sanctions économiques sur le pétrole iranien. Ils répondent ainsi aux tirs sur des navires commerciaux dans le détroit d'Hormuz, les deux camps s'accusant de violer leur protocole d'accord. 3 navires ont été frappés en 24 heures dans le détroit d'Hormuz. Et puis pour terminer, un mot de sport, l'Argentine, tenante du titre, s'est qualifiée pour les quarts de finale de la Coupe du Monde en battant l'Égypte 3-2 et en étant menée 0-2 jusqu'à la 79e minute. L'autre qualifié d'hier, c'est la Suisse qui est venue à bout de la Colombie après une séance de tir au but. C'était 0-0 après le temps réglementaire et la prolongation. Aujourd'hui, il n'y a pas de match. Ils reprendront demain avec le premier quart de finale qui verra la France s'affronter face au Maroc. Il jouera donc contre le Maroc. Petit mot sur la météo à 9h03.
3: Et ben, il va faire beau hein, aujourd'hui, il va faire beau, il va faire chaud, un beau soleil partout, quelques petits nuages pour couronner le tout. 24 degrés, vous aurez ça au maximum à la côte si vous y êtes pour les vacances. 28 degrés, c'est pour Bruxelles et on attend de 25 à 29 degrés ailleurs.
0: Alors, ce qui va se passer là, on va écouter pendant une heure le meilleur des années 90 et 2000.
3: Ouais, ça veut dire que pendant une heure, vous allez pouvoir chanter, vous déhancher, peu importe. C'est vraiment tous les petits plaisirs coupables qu'on n'a pas forcément l'habitude d'entendre, sauf sur Tipeee de 9h à 10h.
0: Et on va démarrer très fort avec Rihanna Sean Paul dans un instant, juste après Lucy Pearl.

0: 9h11, si vous bossez là normalement, vous êtes en train de profiter de la playlist de Typique à l'ancienne avec tous les collègues. Hein. C'est le genre de playlist qu'on aime bien écouter au boulot finalement.
1: Ouais, d'ailleurs, dites-nous, hein, depuis où vous écoutez cette playlist? Est-ce que c'est, au travail avec les collègues? Est-ce que vous êtes dans la salle de bain en train de vous préparer encore dans la chambre, sous la couette, et vous bougez quand même le popotin ou vous chantez quand même sous la couette? Dites-nous ça, 0471 200 300, c'est totalement gratuit.
0: Est-ce qu'il y en a ce matin qui écoutent Typique à l'ancienne depuis les vacances? On sait que parfois vous nous emmenez en vacances, vous écoutez Typique depuis l'étranger. Est-ce que c'est le cas ce matin, 9h12? Est-ce qu'il y a des auditeurs de Typique à l'ancienne là, qui sont en train de s'enjailler sur la playlist?
1: Ouais. Sur la plage, peut-être, dites-nous. Et si d'ailleurs c'est le cas, envoyez-nous des photos. Hein. Ça nous fait toujours rêver, ça nous fait voyager un petit peu avec vous. 0471 200 300.
0: On va continuer évidemment à se faire plaisir dans un instant avec Yannick. Ces soirées-là, vous vous souvenez?
1: J'adore cette chanson. Oh là là, là c'est le genre de souvenir. Ça va chanter.
0: On se met un petit Snow Patrol aussi.
1: On fait ça tout de suite.
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0: toujours très efficace, hein, ce morceau de Yannick à l'instant sur Tipeee. On vient d'écouter ces soirées-là. On continuera à se faire plaisir avec Westlife, avec Shania Twain aussi dans la suite.
1: Et puis vous nous écoutez un petit peu partout, hein. Vous nous le dites sur le WhatsApp 0471 200 300. On vous demandait depuis où vous êtes en train de nous écouter. Est-ce que vous êtes à l'étranger, est-ce que vous êtes en Belgique, au travail, peu importe. Et on a plein de messages. Nicolas sur le WhatsApp 0471 200 300 nous dit qu'il nous écoute au boulot. Anne par contre elle nous écoute en faisant le petit déj, des crêpes.
0: Ah, miam. Peut nous en apporter.
1: Mario qui est juste intéressé pour manger. On a un message de Vince qui nous écoute depuis chez lui aussi en télétravail.
0: Ouais.
1: On est en direct depuis un labo à Erasme pour Marie aussi.
0: Salut à Laura également qui nous écoute depuis Timister Plage.
1: Pourquoi pas. On a un message de Nicolas qui nous écoute depuis le camion sur chantier à Flémal. Bref, vous pouvez continuer de nous dire, hein, depuis où vous êtes en train de nous écouter là actuellement. 0471 200 300. Est-ce qu'il n'y aurait pas des gens à l'étranger quand même?
0: Bah si, dites-nous, envoyez-nous vos photos de vacances peut-être, ouais. Si vous êtes déjà parti en vacances.
1: Vous nous envoyez ça sur le WhatsApp 0471 200 300.

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0: La suite de votre typique à l'ancienne à 9h29 minutes avec Bon Jovi dans un instant.
1: Ça, c'est le genre de petit plaisir qu'on aime écouter. It's my life, c'est ce qui arrive dans la suite. Et puis vous aussi sur le WhatsApp 0471 200 300. Carlito pardon, qui nous écoute avec la traite des vaches là en même temps, et les vaches qui sont
0: sur
1: la playlist. Exactement. On a un petit message de Sabrina qui nous demande de faire un petit coucou à Mathieu, 11 ans. Et ben coucou Mathieu, vous êtes sur la route, profitez de la journée évidemment. Et puis on a un message de Xavier qui est en Haute-Loire. N'hésitez pas à envoyer votre message vous aussi, 0471 200 300, c'est gratuit.
0: Courage évidemment à tous ceux qui ont branché la radio depuis le boulot ce matin. On vous accompagne avec le meilleur des années 90 et 2000 avec Bon Jovi que vous entendez, avec Montel Jordan aussi qui arrive dans une poignée de secondes sur Typique.
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0: 9h38, merci d'être branché sur Tipeee. On va écouter Christophe Willem dans un instant avec Double Jeu.
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0: 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On continue. Overphonic, c'est ce qui arrive aussi dans un instant. 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

0: 6h46 minutes typique à l'ancienne, c'est pas fini, ça dure jusqu'à 10h et d'ici là on va retrouver Ricky Martin en playlist.
1: Un pasito pa'lante Maria.
0: Oh ça fait plaisir.
2: Ah elle la tient.
0: Oh,
2: elle la tient. Alors on a une nouvelle Vanessa.
0: Oh, j'adore, c'est bon.
2: Il y aura Jennifer Lopez aussi juste avant 10h. Et puis Tanguy qui est là. Bonjour Tanguy. Coucou.
0: Coucou Tanguy. Tanguy, t'arrives dès 10h pour passer un petit bout de la journée avec nous, hein, dans les oreilles.
3: Mais t'as dit qu'il était 8h46, j'ai encore le temps.
0: J'ai dit ça, c'est bon. Mais aujourd'hui, j'ai un problème avec
2: ça
0: les heures.
2: Aller, hein. Oh, à 9h tout à l'heure, il était 6h du matin.
0: J'ai un problème. Ouais. Et je m'en suis même pas rendu compte. Heureusement que t'es là parce que franchement, pour moi, je m'en suis pas
2: il
0: rendu compte.
2: Il est temps d'aller dormir, Vanessa.
0: Et pourtant, hier, j'ai dormi presque, je vais pas dire toute la journée, mais
3: vous
0: j'ai vraiment beaucoup dormi.
3: Récupérer d'un match de foot, c'est ça, hein.
0: Exactement, ouais, même ouais. Oh, est-ce qu'on en reparle?
2: Quelle idée quand même.
0: Ça en valait la peine.
2: Bon allez Tanguy, on te laisse la place, 9h47, tu arrives dans un instant. Puis nous, on va vous souhaiter une très belle journée, vous retrouvez demain matin.
0: Bonne journée sur Typique.
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0: Bienvenue sur Typique, belle matinée avec nous. J'espère que tout va bien. Si pas, bon, ça va aller avec Elena dans quelques instants. Et Ed Sheeran juste après, Beautiful People. 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Il est 10h. L'heure de s'informer avec Estelle Falzone et bonjour.
1: Bonjour à toutes et tous. Les ministres belges de la Santé se réunissent aujourd'hui pour discuter de comment améliorer la gestion des vagues de chaleur et tirer les leçons de celles du mois dernier. Le comité interministériel Santé publique se penchera aussi sur les chiffres de la surmortalité impressionnante liée à la dernière vague de chaleur. Dans le même temps, les centrales d'urgence 112 se préparent aux températures de ces prochains jours. On va dépasser les 30 degrés par endroit. L'Institut Royal Météo a placé la majorité du pays en avertissement jaune, au moins jusqu'à samedi. Alors pour éviter une saturation des centres d'appel, les équipes pourraient donc être renforcées si nécessaire. En France, un sapeur-pompier volontaire est mort ce matin après avoir combattu un feu de forêt en Savoie. L'homme de 22 ans a été emporté par une chute de pierre alors qu'il intervenait avec une équipe sur un incendie. La France est en proie à des incendies depuis plusieurs jours. Environ 800 pompiers combattent toujours les flammes dans les Pyrénées-Orientales. Un feu qui a parcouru près de 5000 hectares depuis ce week-end. De nouvelles frappes entre les États-Unis et l'Iran. Ce matin, les Américains ont mené des frappes en Iran, riposte selon les États-Unis à des attaques iraniennes de navires dans le détroit d'Ormuz. Les deux camps s'accusent mutuellement d'avoir violé le protocole d'accord censé mettre fin à la guerre. On apprend aussi ce matin que des explosions ont retenti à Bahreïn, pays du Golfe qui abrite des bases militaires américaines. Attaque revendiquée par l'Iran. La situation au Moyen-Orient est certainement à l'agenda du sommet de l'OTAN à Ankara en Turquie. Aujourd'hui, 32 chefs d'État et de gouvernement s'y retrouvent et doivent discuter des finances liées à la défense, notamment. En sport, Elise Mertens va-t-elle accéder à la demi-finale du tournoi de Wimbledon ? Pour y arriver, la Belge devra battre cet après-midi la 12e joueuse mondiale, la Tchèque Linda Noskova. Et chez les hommes, Novak Djokovic et Yannick Sinner ont tous les deux gagné leur quart de finale hier. Ils se rencontreront donc en demi. Et puis, à la Coupe du Monde de football, pas de match aujourd'hui. Les huitièmes se sont terminés hier. Demain, premier quart de finale entre la France et le Maroc. Vendredi, ce sera bien sûr Espagne-Belgique à 21h, samedi Norvège-Angleterre et dimanche Argentine-Suisse. Tout ça sera bien sûr à suivre sur la RTBF. Voilà pour les infos et belle journée.
0: Merci à vous Estelle. 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On écoutera Elena dans un instant avec Mauvais Garçon, Ed Sheeran juste après avec Khalid pour Beautiful People. C'est une belle journée qui continue aujourd'hui avec des températures bien estivales, hein, on connaît. 22 à 24 degrés attendus sur les Hauts-de-Fagne et l'Ardenne, 24 au littoral et une moyenne de 27 degrés dans le centre du pays. Un thermomètre qui pourrait grimper jusqu'à 29 degrés sur l'ouest, hein, c'est près de la frontière française entre Mons, Couvain et Tournai, avec pas mal de nuages qui descendent des Pays-Bas ce matin et des nuages qui vont s'enfoncer un peu plus vers le centre et l'ouest du pays. Mais bon, on va garder un ciel assez lumineux quand même, mais très nuageux. Allez, il n'y a pas de nuages sur Typique, que du soleil. Avec Elena, ça commence bien déjà.

0: Vous écoutez Typique, il est 10h10.
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0: Tanguy avec un i, salutations distinguées. On est comme si on était les pieds dans le sable, bien tranquille, posé peinard. Et même au boulot, on vous accompagne, quoi que vous fassiez. Typique est là pour vous accompagner en bonne musique, comme toujours. Avec Beyoncé déjà dans un instant. Irreplaceable se prépare. Loco Loco, oui, un son foufou. C'est celui de Gordo et Reiner Zandvold. Voilà pour le programme musical. Et puis on a encore évidemment plein de choses à partager, comme sur notre WhatsApp. Il est ouvert, comme toujours, le 0471 200 300. C'est gratuit, c'est par là qu'on peut tout simplement papoter un peu. C'est boulot aujourd'hui, ça va pas trop dur avec justement les congés qui s'installent. J'en ai vu arriver avec les enfants au boulot. D'ailleurs, moi j'ai quelques petites galères, bon, que je vous partage pas parce que c'est très perso, mais à la maison, je me suis déjà dit, ah, il faudrait peut-être que je le ramène. Est-ce que c'est votre cas? Est-ce que vous n'avez pas eu finalement le choix autre que de devoir amener les enfants au boulot? Ou si ça vous est déjà arrivé, comment ça s'est passé? Parce que le mien, il a 3 ans et demi, je me dis, peut-être un petit peu tôt quand même. Et vous, ce serait un choix que vous feriez? Comment vous gérez ça? Comment vous avez géré ça? Je serais curieux d'avoir vos avis, histoire de pouvoir échanger un petit peu là-dessus et se donner des bons conseils pour pouvoir gérer un enfant quand on est soi-même en train de devoir gérer ses tâches au boulot. Rendez-vous pour ça sur le WhatsApp, le 0471 200 300. On échange ensemble. On est bien en vacances avec Typique dans les oreilles ou bien au boulot. Nous, on commence avec Beyoncé, déjà dans quelques petits instants.
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0: Santa dans un instant. On écoutera Dis-moi oui.
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0: Et parmi ces sons, on retrouvera aussi 21 Pilots qui se prépare pour Stressed Out. Et stressé, moi, on l'est pas sur Typique. Mais c'est vrai qu'on a parfois ce stress quand on est en période de vacances de devoir gérer les enfants. Alors pour beaucoup, ça va être les stages, les grands-parents. On essaye de gérer au mieux qu'on peut. Et puis parfois, on peut pas forcément faire comme on veut et on doit amener les enfants au boulot. Il y a Alix qui me dit sur le WhatsApp, je suis maman solo en garde alternée. L'entente avec le papa n'est pas tout du tout au rendez-vous. J'ai déjà pris les enfants avec moi au travail. Je suis infirmière à domicile et certaines personnes sont super contentes de les rencontrer. Et d'autres, j'évite de les présenter, de leur présenter mes enfants. Pas toujours facile, mais bon, ils sont plus grands, 8 et 12 ans. C'est vrai que le mien, il est à 3 ans et demi. Je me dis, a priori, ça va. C'est petite boule de joie de vivre qui tourne autour. Mais quand on est ici infirmière à domicile, j'imagine que faire une piqûre à ce moment-là et devoir gérer un enfant qui crie et saute partout, c'est compliqué. Ça peut être très compliqué. Aurélie me dit, bonjour. Comment ça a été pour travailler avec un enfant? Je suis maman de 2 enfants, une fille de 3 ans et demi et un bébé de 7 semaines. Déjà, félicitations, parce que c'est récent quand même. Et hier, j'ai dû travailler, ce qui est tôt, j'ai l'impression, après 7 semaines. Waouh, c'est bon, bon courage. J'ai dû faire une cliente, je suis coiffeuse. Alors, j'ai mis le porte-bébé pour le bébé et ma fille. Je lui ai fait participer comme si je faisais des mèches, comme je faisais des mèches avec l'aluminium. Et à chaque fois que j'avais besoin de l'aluminium, elle m'a passé. Hein, elle trouvait ça drôle. Elle a même proposé de vouloir laver les cheveux de la cliente. Bon, moi, je crois que ça fait des bons souvenirs, quelque part. On en garde des moments de joie et peut-être même que pour les clients, c'est rigolo. Parce que ma coiffeuse avait eu le même coup une fois avec sa fille quand elle avait 7 ans. Et du coup, elle était là pour faire un peu des bêtises autour, mais surtout rigoler avec les clients et les clientes. Et je peux vous dire qu'on passait des bons moments, généralement. Faut dire aussi qu'elle avait de l'énergie à revendre. Et nous aussi, sur Typique, ça tombe bien. Allez, on continue d'interagir ensemble sur le WhatsApp, le 0471-200-300. Comment vous gérez les enfants au boulot quand vous êtes obligé de les amener avec vous? Parce que, il n'y a pas le choix. Santa avec Dis-moi oui.

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0: La suite sur Typique avec Post Malone. On écoutera Better Now et puis juste après. C'est beau ça, avec Magnetic. Vous êtes bien sur Typique.
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vous souvenez, le 1er janvier, vous avez peut-être pris des bonnes résolutions et puis vous avez oublié. Pas le temps, pas l'envie, pas voilà. Et si parmi ces bonnes résolutions, il y avait celle de faire du sport, je vous donne mon secret pour appliquer ces bonnes résolutions, c'est qu'il faut les garder toute l'année et se dire on peut le faire quand on veut. J'ai la musique parfaite pour aller faire votre jogging si vous aviez décidé de faire du sport. C'est Avon qui arrive avec Iron et on écoute ça sur Tipeee juste après TLC. Voici No Scrubs.

0: Ah, faut dire que quand on regarde nos matchs de foot, on met la patate, hein. En tout cas, ces derniers temps, sur les deux derniers, ça se passe bien. Allez, il est 10h48, pour aller jusqu'à 11h, on vous prépare mais une série de pépites parmi les pépites, les amis. Vous n'êtes pas prêts ni prêtes. You and Me de Disclosure avec la voix d'Elisa Doolittle remixée par Flume. Ça, il faut pas le manquer et ça arrive dans quelques instants, juste après. Il y a ma petite chouchoute du moment. Elle s'appelle Sienna Spyro. Avec cette voix incroyable, Material Lover se prépare.
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0: C'est Zed qui s'occupera de la suite. On écoutera le titre de Middle. Ce sera juste après Angèle, qu'on a vu d'ailleurs célébrer la victoire des Diables Rouges il n'y a pas longtemps. Ouais, avec Dis-le, voilà ce qu'on écoute.
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0: Et on vous prépare évidemment plein d'autres belles choses, comme Benson Boone par exemple, qui arrivera. Ce sera Mr. Electric Blue. Belle matinée à l'écoute de Typique.
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0: Il est 11h.

0: Il est 11h10, bienvenue sur Typique.
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0: Tanguy avec un i, salutations distinguées. Avec moi la musique de Typique comme Soul et Charles Winston, remixé par Jim Aves. Ça s'appelle Dusty Man et ça va vous mettre la patate aussi dans quelques instants. Doja Cat avant avec Suza, Kiss Me More. Oui, on peut se faire des bisous avec consentement mutuel évidemment, mais surtout avec grand plaisir. Et ce sera déjà dans quelques secondes, le temps d'un tout petit tour dans le supermarché.
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Vous écoutez Typique, 11h17, Mia dans la suite avec Paper Planes. Ça arrivera juste après Damiano David, Born with a Broken Heart. Pas évident à dire ça, Born with a Broken Heart. Bon, faut avoir un sacré niveau en anglais. Ce que je n'ai pas toujours, ça dépend de mes journées. Il y a des jours où je suis plus réveillé que d'autres. Si vous êtes justement mal réveillé pour le moment, sachez que sur Typique, on est là aussi pour ça. 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

0: Et si vous venez de découvrir Tipeee, lorsque cet été vous en profitez un petit peu pour essayer de voir ce qu'il y a de nouveau, bienvenue et enchanté, nous aussi. Après Teddy Bear et ses chaussures roses, l'artiste belge, on va laisser la place à Miles Smith et Niall Horan. Morceau qui a le talent pour réussir à vous mettre le sourire bien à l'endroit en cette belle journée. Ça s'appelle Drive Safe. Ça, c'est pour ceux qui nous écoutent depuis la voiture et qui ont tendance à appuyer un petit peu trop sur la pédale de droite. Tout va bien, on drive safe. Ugel, Ultra Naïté et Email Angel, ça fait du beau monde. Il y en a toujours sur Tipeee. La preuve, c'est que vous nous écoutez. Moving to the Sun se prépare.
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La suite, ce sera avec Selena Gomez et The Scene. On écoutera Love You Like a Love Song. Et juste après, c'est Harry Styles. Son titre American Girls qui se prépare à Harry Styles dont on vous parle en ce moment hein, sur notre site et application RTBF Actu page typique. Il est conclu hier soir sa série de 12 concerts à Wembley. C'est pas un petit peu ça, 12 concerts quand même. Le dernier show qui a pris une tournure hyper émouvante d'ailleurs parce que face à tous ses fans, il a pris le temps de revenir sur ses débuts de One Direction donc et de ceux sans qui rien n'aurait été possible. Il a cité évidemment tous les membres comme Niall Horan, Louis Tomlinson, Zayn Malik et évidemment Liam Payne, son cher ami qui nous a quittés de ce monde en octobre 2024. Il avait 31 ans et les parents de Liam étaient présents dans le public ce soir-là. Le stade entier qui a retenu son souffle puisqu'il dit « Je ne serais pas sur scène sans mes quatre amis et rien de tout cela n'aurait été possible sans vous ». On peut le dire, One Direction, ça a quand même changé une génération et Harry Styles le prouve encore en musique. On l'écoutera juste après Selena Gomez. Voici tout de suite.

0: 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Amy Winehouse à l'instant, et la suite, c'est Rosé et Bruno Mars. On écoutera Apathé, ça c'est pour les enfants qui nous écoutent aussi. Oui, on est en famille hein, pendant les vacances. Et comme on en parlait tout à l'heure, je sais qu'il y a des enfants qui vous accompagnent au boulot pour le moment. Bon courage si c'est le cas, parce qu'il faut gérer les deux. Hein. Camille Yembe et Ino Casablanca, juste après, c'est Autodéfense.
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1: Dans quelques instants, David Guetta avec Teddy Swims et Tones and I. Ce sera Gone Gone Gone. On vous prépare aussi Orelsan avec La Quête.
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1: Il est midi. L'heure de s'informer avec Anne-Sophie Brouindongs. Bonjour.
3: Bonjour à toutes, bonjour à tous. Le cessez-le-feu avec l'Iran est terminé. Déclaration de Donald Trump depuis Ankara en Turquie où se tient un sommet de l'OTAN. C'est juste une perte de temps de négocier avec eux. Ce sont des menteurs. Déclaration donc après de violents échanges de frappes survenus entre Iraniens et Américains ces dernières heures. Le stratégique détroit d'Ormuz reste au cœur des affrontements. L'Iran exclut tout retour à la situation d'avant-guerre lorsque le passage était gratuit et menace les navires qui contournent le seul itinéraire autorisé le long de ses côtes. Les États-Unis ont riposté, disent-ils, à des tirs imputés à Téhéran sur 3 navires commerciaux dans le détroit. Les Américains ont visé plus de 80 cibles cette nuit en Iran. En représailles, l'Iran dit avoir attaqué des bases américaines au Koweït et à Bahreïn. Des frappes russes ont, elles, fait au moins 7 morts et plusieurs blessés aujourd'hui en Ukraine, alors que le président Volodymyr Zelensky doit rencontrer Donald Trump, justement, cet après-midi en marge du sommet de l'OTAN. Chez nous, le grave incendie qui a coûté la vie à 5 femmes la semaine dernière dans un immeuble d'habitation à Anvers s'est déclaré suite à l'installation d'un nouveau tableau électrique. C'est ce que confirme aujourd'hui le parquet d'Anvers sur la base des conclusions de l'expert en incendie désigné. La zone de police Bruxelles-Capitale XL a saisi sur le plateau du Ezel 34 véhicules au cours des 6 premiers mois de 2026. Des saisies dans le cadre de sa lutte contre les rodeo drivers. Ces conducteurs adoptent des comportements dangereux sur la voie publique. Le plateau du Ezel est confronté depuis plusieurs années aux nuisances provoquées par ces rodéos urbains. Malgré les mesures déjà prises par la ville de Bruxelles, le phénomène continue de se manifester régulièrement. La Fédération égyptienne de football va entamer des procédures auprès de la FIFA en raison des controverses arbitrales survenues lors de la défaite 2-3 mardi contre l'Argentine en 8e de finale de la Coupe du Monde. Elle exige que l'équipe arbitrale soit exclue du tournoi à la suite d'erreurs qu'elle estime flagrantes, notamment un pénalty non accordé. L'Égypte a donc déposé une plainte contre l'arbitre français François Le Texier et ses assistants. En attendant, pas de match aujourd'hui. Les 8e de finale sont terminés. Le premier quart est prévu demain entre la France et le Maroc. Merci de nous suivre. Très belle journée à toutes et tous.
1: Merci à vous, Anne-Sophie.
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1: Orelsan dans quelques instants avec La Quête. Et juste après, il y aura Slater avec Dance. Si vous avez levé le nez vers le ciel, vous allez voir quand même que c'est un petit peu plus nuageux. Et ça va continuer comme ça cet après-midi, mais ça va rester sec et lumineux avec des températures qui montent. C'est comme la petite bête, attention qu'à la fin, ça fait des guilis. 22 à 24 degrés des Hauts-de-Fagne à l'Ardenne, 24 degrés au littoral et une moyenne de 27 degrés dans le centre du pays. Ça pourrait grimper plus sur l'ouest du pays, hein, près de la frontière française entre Mons, Couvain et Tournai où on attend 29 degrés. Un petit rafraîchissement, on vous l'offre en musique sur Typique avec David Guetta, Teddy Swims, Stones and I. Voici Gone, Gone, Gone. Oui.

0: Typique, il est midi 13.
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0: Avec Tanguy Aurel pour vous accompagner, salutations distinguées. Tattoo avec All the Things She Said. Voilà un bon souvenir pour ouvrir dans quelques instants. On vous prépare plein d'autres belles choses. Évidemment, que ce soit en musique par exemple avec un artiste belge, Lost Frequencies avec Nathan Nicholson, So Much Beauty Around Us. Et oui, il y a aussi des petites news, pas piquer des hannetons pour rester frais comme des gardons, par exemple avec un artiste qui nous vient de Porto Rico. Vous le connaissez plus que probablement. Et si vous avez suivi un peu ses concerts, vous savez qu'il y a ce truc le plus convoité. Si vous ne savez pas quoi, pas de souci, je vais vous le dire, parce que c'est pas forcément habillé en fausse, il y a quelque chose de plus exclusif encore. Je vous explique tout ça dans quelques instants.
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Dans quelques instants, il y aura Golden, le titre de Huntrix. Avant ça, je vous avais promis qu'on allait parler d'un artiste portoricain, celui qui a signé la mi-temps du Super Bowl il y a peu. Il s'appelle évidemment Bad Bunny. Je suis hyper fan de ce morceau, personnellement. Je sais pas pour vous, mais Nueva Yol, qu'est-ce que c'est bon quand même. C'est évidemment un des artistes événements du moment, le plus streamé sur l'année dernière et aussi celui qui est en train de faire une tournée qui est déjà marquée dans les mémoires de beaucoup. Il y a un endroit, parmi toutes les images qu'on a pu voir de ses concerts, un endroit qui fait rêver tout le monde, c'est cette fameuse casita qu'on a vue aussi pendant la mi-temps du Super Bowl. C'est cette petite maison installée sur scène, inspirée d'une véritable habitation à Humacao, la ville natale de Bad Bunny à Porto Rico, hein. Un clin d'œil à ses racines et l'endroit le plus exclusif du show. Oui, parce que à chaque concert, il y a que quelques dizaines de fans qui sont invités chaque soir pour vivre le concert au plus proche de lui dans cette fameuse casita installée sur scène. Bon, bah, contrairement à ce qu'on pourrait croire, il faut pas être forcément célèbre pour y aller, même si évidemment on a vu des personnalités y arriver comme Penelope Cruz, Kylian Mbappé, Cardi B. Bon, ils y sont passés, mais la majorité des invités ce sont des inconnus et la sélection, elle est assurée par un certain Jeremy Villanueva, surnommé le gardien de la casita. Lui-même est devenu une star sur les réseaux et ses conseils pour pouvoir essayer d'attirer son attention circulent aussi. Hein. On vous dit, soyez naturel, soignez votre look, allez en fosse, dansez, évitez de le supplier du regard, parce que c'est justement ça qui ne va pas marcher. Et il y a une règle, une fois à l'intérieur, téléphone rangé. La casita, ça fait rêver, visiblement tout le monde veut y entrer, mais il y a quelques polémiques autour de ça, on vous en parle d'ailleurs sur nos réseaux sociaux, @typiquertbf, sur Instagram par exemple, notamment parce que les fans qui vont là-dedans ne peuvent sortir que pour une ou deux chansons, et le reste du concert, on le vit à l'intérieur, cloîtré, et c'est tout, quelque part. Bon, ça a peut-être changé un petit peu déjà, mais Bad Bunny, c'est aussi un bon souvenir qu'on peut s'offrir avec Drake. Vous vous souvenez de Mia ? Si pas, le voilà.

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0: La suite sur Typique avec Tiesto. Ah, ça, ça envoie du pâté. Avec la voix d'Ava Max, c'est de Moto. Et il y aura aussi Alex Warren. On vous prépare un petit Fever Dream de Derrière les Fagots. Ouais, vous êtes bien sur Typique.
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0: Olivia Stone dans la suite. On écoutera son titre Isabelle avec l'artiste belge.
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0: C'était le tout dernier morceau d'Ariana Grande, Hate That I Made You Love Me. Dans la suite, Justin Timberlake et Chris Stapleton. On écoutera Say Something et juste après, l'hymne de la Coupe du Monde. Histoire de continuer un peu à fêter nos Diables Rouges qui sont quand même impressionnants sur le dernier match, on va pas se mentir. Shakira et Burna Boy avec Die Die, tout ça pour aller jusqu'à 13h, heure à laquelle vous avez rendez-vous avec Cédric Jean qui prend le relais pour ma part. Je vous dis longue vie et prospérité, belle journée, elle le sera, à l'écoute d'Atypique.
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Merci d'être avec nous sur Tipeee. Bon début d'après-midi, la suite de la Good Music, tout de suite avec Tame Impala et Jenny. On écoute Dracula. 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Il est un peu plus de 13h.

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2: 13h13, un bon début d'après-midi. Content de vous retrouver, les amis. 24 à 29 degrés aujourd'hui. Vive l'été sur Typique. J'espère que vous en profitez, que ce soit en congé, en vacances ou toujours au boulot si c'est le cas. Rassurez-vous, je croise les doigts. Votre tour viendra, sans doute. On va en profiter de l'été ensemble cet après-midi avec quelques petites infos de derrière les fagots et une programme, ma foi, assez rafraîchissante.
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2: La suite avec Kid Leroy et ce morceau Girls sur Typique.
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13h26, bon début d'après-midi sur Tipeee. On va continuer avec plein de bons sons, évidemment. Tove Lo, Stromae, on va les écouter avec des fleurs. On aura une autre artiste belge avec Tanae et son morceau de Fire of Us. La suite tout de suite avec DJ Snake et Bipolar Sunshine. On poursuit avec ce morceau Midal sur Tipeee.

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0: On va poursuivre avec Grace Abrams et Look at My Life. On écoutera aussi Lizzo sur Typique. Elle arrive pour vous dans quelques secondes sur Typique, Lizzo, avec ce morceau Still Bad.
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1: Merci d'être avec nous sur Tipeee. Il est 13h43, un peu plus tard dans le courant de l'après-midi, comme d'hab en fait, hein, vers 14h20, 14h25 dans ces eaux-là. On se fera du bien, les copains, avec un petit morceau à vous dans la programmation officielle de la radio. Dites-moi quel tube planétaire vous avez envie d'écouter. Si vous avez une petite pépite de niche, comme on dit, à partager avec nous, elle sera la bienvenue également. Pour passer votre commande musicale, un seul numéro, le WhatsApp de la radio 0471 200 300. Dans la suite, on aura du Gwen Stefani, on aura Temper City avec Self Aware, la suite avec Moji et S-Boy. Voici Motel. 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

0: 13h53, on a du bon son sur Typique pour se rapprocher tout doucement de 14h. On aura Muse avec un Night Shift Superstar. Offenbach arrive aussi dans la suite avec ce morceau Miles Away qu'on écoute dans quelques secondes sur Typique.
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2: Bon mercredi, bon début d'après-midi sur Typique. La suite de la Good Music, ce sera avec Sabrina Carpenter. On va l'écouter avec Tears sur Typique.
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2: Il est 14h. Les infos sur Typique avec Anne-Sophie Breudanks.
4: Bonjour à toutes, bonjour à tous. L'incendie qui s'est déclaré ce matin dans une entreprise de recyclage de Haren est désormais circonscrit, indiquent les pompiers de Bruxelles. Les secours poursuivent les opérations d'extinction sur le site. Le trafic ferroviaire reste lui perturbé. Des retards et des suppressions de trains sont possibles entre Schaerbeek et Vilvoorde, indique la SNCB. Le feu s'est en fait déclaré dans un entrepôt de stockage. Un important dispositif a été déployé, comprenant 4 autopompes, 3 auto-échelles et 2 camions-citernes. Une personne incommodée par les fumées a été emmenée à l'hôpital. Ils sont 6 000 marins toujours bloqués dans le détroit d'Ormuz, selon l'Organisation Maritime Internationale, une agence de l'ONU, l'OMI, qui condamne donc la reprise des hostilités dans la région. Les États-Unis ont mené de nouvelles frappes en Iran, en riposte selon eux à des attaques iraniennes de navires dans le détroit. L'Iran a répondu en attaquant des bases américaines à Bahreïn et au Koweït. Pour Donald Trump, le cessez-le-feu avec l'Iran est terminé. Il l'a dit en marge du sommet de l'OTAN auquel il participe à Ankara, en Turquie. Exploitation sexuelle des enfants. 28 personnes ont été arrêtées par les forces de police de 7 pays en collaboration avec Europol lors d'une vaste opération qui s'est déroulée entre la fin mai et la mi-juin. Elle a eu lieu au Canada, en République tchèque, en Allemagne, en Norvège, en Pologne, en Suède et en Suisse. 3 enfants ont pu être mis en sécurité. Cette opération a aussi permis la saisie d'appareils électroniques, de portefeuilles cryptographiques, de stupéfiants et d'importantes quantités de produits dopants. Le travail se poursuit. D'autres arrestations sont à prévoir. Tous les suspects sont des hommes âgés de 22 à 54 ans. Procès ordonné contre le rappeur Booba, accusé de cyberharcèlement. Des juges d'instruction ordonnent qu'il soit jugé pour avoir cyberharcelé l'agente d'influenceur Magali Berda entre mai 2022 et juin 2025. Booba s'était alors lancé dans une croisade contre les influenceurs qu'il a renommés les influvoleurs et leurs pratiques commerciales qu'il présente comme trompeuses. La 5e étape du Tour de France est partie il y a 10 minutes environ. Les coureurs rejoindront Pau après un parcours de 158 km. Une étape qui devrait, sauf surprise, débouchée sur le premier sprint massif de cette 113e édition. Et puis Elise Mertens a, elle, entamé son quart de finale au tournoi de tennis de Wimbledon il y a 2 minutes à peine. La Belge, 25e mondiale, affronte la Tchèque Linda Noskova, 9e au classement féminin. Merci de nous suivre. Bel après-midi.
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2: Merci Anne-Sophie, le retour dans l'info tout à l'heure à 16h. Sabrina Carpenter, on va l'écouter avec Tears. Avançons un petit point sur la météo. Pas mal de nuages, mais aussi de belles éclaircies dans le ciel cet après-midi. Les températures aujourd'hui, mercredi, sont comprises entre 24 et 29 degrés.

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1: Bel été, bon début d'après-midi sur Typique, 14h12. Notre petit moment à nous, rien qu'à nous, s'en rapproche à grands pas, les amis. Dans une dizaine de minutes, ce sera votre tour de placer votre petit morceau à vous, rien qu'à vous, dans la programmation officielle de la radio. Qu'est-ce que vous avez envie d'écouter aujourd'hui? Quel morceau vous ferait plaisir? Dites-le-moi sur WhatsApp 0471 200 300. En attendant, on a du bon.

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14h25, on y est les copains, on va continuer avec un de vos morceaux. Merci pour vos messages envoyés sur le WhatsApp de la radio. Merci Mickaël, merci mon petit Vince, merci Max, merci Alice, merci Bonnie, merci Aurore. On fait plaisir à Clara cet après-midi. Clara qui a envie de rafraîchir tout le monde avec une petite danse sur la glace, si vous me voyez venir. On poursuit avec les choix de Clara. Et si la certificate, voici Dancing on the Ice.

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0: dans la série Faire du Neuf avec du vieux. Zao MC Solar arrive sur Typique avec Comme Caroline. 14h33, quasiment 34. L'après-midi se poursuit aussi avec ce bon vieux Shaggy. Son classique sur Typique dans quelques secondes. 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

L'après-midi scientifique, 14h42. 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Dans la suite, Henri PFR, on va l'écouter avec Sola. On aura Dua Lipa avec Training Season. La suite tout de suite avec Parcels et ce morceau Overnight sur Tipeee.

0: on met du bon son sur Typique pour se rapprocher de 15h tranquillement. M83 arrive dans la suite avec ce morceau Midnight City.
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0: Merci d'être avec nous sur Typique. Bon début d'après-midi. Il est quasiment 15h.
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0: Et dans la suite de la good music du bon, Daft Punk, Digital Lava, Rosalia La Perla, Pierre de Mar tout de suite. On continue avec Je pense à vous.
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0: On y est, il est 15h.

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2: Merci d'être là, il est 15h08, j'espère que vous allez bien, que vous passez une bonne petite après-midi sympa comme tout avec toute la good music de la radio. On va continuer de faire le plein de bons sons jusqu'à 16h avec quelques petits souvenirs dans la suite. Par exemple, les Fugees, on va les écouter avec Killing Me Softly. Qu'est-ce qu'on aura encore rayon souvenir? Un petit Katy Perry Roar dans la petite demi-heure qui arrive. La suite de la good music dans un instant avec Mike Posner. Il arrive sur Tipeee avec Cooler Than Me.
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Le dimanche 19 juillet, ce sera à suivre évidemment sur tous les médias de la RTBF. Et pour la toute première fois, en fait, un peu comme au Super Bowl chaque année, la mi-temps sera rythmée par un concert de superstars mondiales. Madonna, Shakira, BTS sont attendus sur la pelouse du New York New Jersey Stadium. Une sacrée affiche, mais manifestement pas assez lourde encore pour les organisateurs. Selon quelques rumeurs, une autre star planétaire pourrait rejoindre les autres sur scène, en la personne de Justin Bieber. Ceci expliquerait pourquoi ce grand fan à la base de hockey et de basket, pourquoi il se trouvait en tribune lors du match d'ouverture de la compète à Los Angeles. Affaire à suivre donc. On continue avec Justin Bieber. Voici Love Yourself

15h33, bel après-midi sur Typique. R&By et Voulet dans la suite de la Good Music. Avant d'écouter ça, on poursuit avec Calvin Harris. Voici Blessings sur Typique.

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1: Summer. 15h39, bel après-midi sous le soleil de Typique. Dans la suite, que du bon, Chappell Roan. On va l'écouter avec son morceau de Subway. La suite tout de suite avec encore davantage de soleil dans la programme et pas mal d'amour aussi. David Guetta, voici Lovers on the Sun sur Typique.

0: 9h49, on va songer tout doucement à se quitter, les amis. On va se retrouver demain des 13h pour de nouvelles aventures. Craig David, on va l'écouter avec 7 Days pour se rapprocher de 16h. Teddy Swims également avec Mr. Know It All à 16h. C'est l'ami Damiano qui va s'occuper de vous jusqu'au bout de votre journée. Je vous souhaite de passer la plus délicieuse des après-midi possible sur Typique, sur la voiture.
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2: On fait le trajet retour avec de la good music dans les oreilles. Dans quelques instants, Marguerite arrive. On va également avoir Damiano David. Ce sera avec Next Summer dans la playlist sur Typique.
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2: Il est 16h. À 16h, on s'informe avec Anne-Sophie Breundonk. Bonjour Anne-Sophie.
4: Bonjour à toutes et tous. À 16h, voici les infos essentielles de ce mercredi. Les chiffres viennent de nous parvenir et ils sont impressionnants. La vague de chaleur qui s'est étendue du 18 juin au 1er juillet en Belgique a engendré une surmortalité de 47,8% selon les données de Sciences-Sano, l'Institut de Santé Publique. Il y a eu 1747 décès en plus que d'habitude à cette période de l'année. La Wallonie est la région la plus durement touchée avec une surmortalité de 76% contre 31,4% en Flandre. Cette vague de chaleur se distingue des précédentes par son ampleur exceptionnelle. Le cessez-le-feu avec l'Iran est terminé. Déclaration de Donald Trump depuis Ankara en Turquie où se tient un sommet de l'OTAN. C'est juste une perte de temps de négocier avec eux. Ce sont des menteurs, dit-il. De nouveaux violents échanges de frappes ont eu lieu entre Iraniens et Américains ces dernières heures. Le président des États-Unis prévient que son pays frappera encore fort la nuit prochaine. Plusieurs personnes blessées en Allemagne dans une attaque survenue dans une école du secondaire à Schongau en Bavière. Un suspect présumé a été arrêté selon la police. Il s'agit d'un adolescent de 16 ans. On ignore pour l'heure la nature de l'attaque. Parmi les personnes touchées, deux jeunes filles seraient grièvement blessées. Sur les courts de tennis de Wimbledon, Elise Mertens vient de s'incliner en quart de finale. Elle affrontait la Tchèque Linda Noskova, 9e mondiale. La Belge est 25e. Score final, la 6-3-7-5. On prend la direction à présent de la 5e étape du Tour de France cycliste. Samuel Grélois la suit toujours pour nous. Et c'est toujours le même courageux qui est en tête, Samuel.
5: À 80 km de l'arrivée, Baptiste Westhoffer, 80 km de l'arrivée, ça veut donc dire qu'il y a environ 80 km qu'il est en tête, puisqu'il est attaqué dès le départ et que cette étape déroule au total 158 km, 303 minutes 20 d'avance pour lui sur un peloton toujours emmené par les équipes Soudal et Alpecin, les équipes de Tim Merlier et Jasper Philipsen qui espèrent s'expliquer tout à l'heure à Pau pour aller remporter le premier sprint massif de ce Tour de France, mais ils auront fort à faire évidemment les deux Belges, avec notamment parmi leurs concurrents Coy, Germay ou encore Pedersen. 80 km de l'arrivée, nous sommes au cœur de ce beau département du Gers, toujours sous le soleil.
4: Merci beaucoup Samuel, on vous retrouve tout à l'heure. Belle suite d'après-midi tout le monde.
2: Merci beaucoup Anne-Sophie. Dans la suite, on va retrouver Marguerite. Marguerite, on la retrouve dans la playlist avec son tout dernier titre, Belle Vie. On va également avoir ce petit côté méditerranéen avec Damiano David dans quelques instants.
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2: Et puis le côté méditerranéen, on va évidemment le retrouver ici hein, avec de bonnes nouvelles puisque ce soir et cette nuit, les nuages vont progressivement disparaître. On retrouvera un ciel souvent dégagé avec une nuit calme et des températures qui seront comprises entre 12 et 17 degrés. Pour demain jeudi, le soleil sera bien présent dès le matin. Les températures vont grimper rapidement au fil de la journée. Il fera entre 25 et 26 degrés en Ardennes, 26 degrés aussi à la côte et puis jusqu'à 29 degrés sur la plupart des régions. On file sur nos routes et là j'ai une excellente nouvelle pour tout le monde puisqu'il n'y a rien à signaler pour le moment et c'est tant mieux. Je vous rappelle évidemment que si vous constatez quoi que ce soit sur les routes, un seul numéro de téléphone, le RTBF Mobile Info 0800 48 400.

0: Marguerite avec Belle Vie à l'instant, et c'est vrai que c'est la belle vie, hein, les copains. Parce qu'on est mercredi, et le mercredi, j'ai envie de vous dire que tout est permis. Les puristes diront que c'est le vendredi, mais vu qu'on est sur Typique, bah, c'est tous les jours que tout est permis.
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0: Négatif, aujourd'hui pas de short, pas de tongs, mais en tout cas, je suis content de pouvoir vous accompagner. Dame, dame, derrière le micro, derrière les petits boutons, vous l'avez compris, on est là, tout est ouvert pour passer un retour à la maison parfait avec la playlist de Typique. Et c'est une nouvelle après-midi, hein, qu'on passe ensemble avec au menu de la good music pour vous permettre de ranger les affaires, pour aller vite faire des courses pour le repas de ce soir, les fameuses courses en dernière minute. Bah, je crois qu'on connaît tous, hein, ce genre de moment-là. Et puis surtout, on va pouvoir rentrer ensemble à la maison puisque vous êtes entre de bonnes mains. Et on va jouer dans quelques instants pour du beurre, mais on va jouer avec le Summer Hit. Donc en gros, je vous rappelle un petit peu les règles vite fait. Sur base d'indices, vous allez devoir retrouver un titre, et croyez-moi, ça va le faire vu les enquêteurs que vous êtes. Je sens que je vais me régaler. Côté playlist, dans quelques instants, Harry Styles arrive avec American Girls, et on va retrouver également Ariana Grande avec Girl Is A Woman.
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2: 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Manu Chao est de retour en Belgique avec Ultra Acoustico, sa musique nommée.

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0: Loïc Nota arrive en playlist à sortie pique. On va le retrouver avec danser un petit si avec Chandelier aussi dans quelques instants. Et puis avant ça, on va jouer au Summer Hit.
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0: Je pense que là, vu le temps, vu la période, ce qu'on veut, c'est avoir des titres qui font qu'on passe de bonnes vacances, qu'on passe un bon moment. Le principe, il est simple, hein, du Summer Hit. En fait, en gros, je vais vous donner des indices et vous allez devoir retrouver sur base d'indices un titre qui a marqué un été. Chaque jour, on redécouvre ces titres ensemble et on va pouvoir démarrer notre énigme du jour. Vous allez voir, ça va être assez facile. On cherche aujourd'hui un duo entre une artiste latino et un rappeur dont le nom est aussi une race de chien. Le morceau reprend un tube énorme des années 80. Le titre nous invite à aller sur la piste de danse pour danser et le morceau fait son grand retour cette année grâce à une série. Petit récap pour tout le monde, histoire que tout soit bien clair. C'est un duo latino-américain, race de chien, énorme tube des années 80 qui a fait une remontada, on connaît bien ça, hein, les remontadas, en 2026. Si vous pensez avoir la bonne réponse, bah c'est simple, hein. Rendez-vous sur le WhatsApp de Tipeee 0471 200 300. À venir dans quelques instants, Loïc Noté avec Danser, et puis avant ça, voici Sia avec Chandelier.

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0: À l'instant, c'était Loïc Noté avec Danser. Je vous propose de continuer toujours à faire quelques petits pas de danse avec ceci qui arrive. Oh oui, ça sent bon l'été, ce titre-là. Gordon, Rainier Zonneveld dans quelques instants. Et puis, quant à nous, on va pouvoir continuer nos recherches. Hein. On va essayer de voir quel est le fameux summer hit qu'on cherche aujourd'hui. Je vous redonne d'ailleurs les indices. C'est un duo entre une artiste latino et un rappeur dont le nom est aussi une race de chien. Ça peut être Rottweiler ou l'autre. Hein. Le morceau reprend un énorme tube des années 80. Le titre nous invite à aller sur la piste de danse. Le morceau a fait son grand retour cette année grâce à une série. Petit récap. Pour tout le monde, c'est un duo latino-américain, race de chien, énorme tube des années 80 qui a fait une remontada en 2026. Si vous pensez avoir la bonne réponse, bah c'est facile, hein. Rancard sur le WhatsApp de Tipeee, 0471 200 300.
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0: Bon allez, d'ici quelques instants, on va retrouver Gordo et Rainier Zonneveld avec Loco Loco, titre parfait pour pouvoir rentrer à la maison. Avant ça, on file en direction de nos routes et on nous signale des travaux sur le 42 Namur à Liège à hauteur de Chapelle-Herlaimont en direction de Liège. La fin des travaux est prévue pour ce vendredi. En attendant, la bande de droite est obstruée. La circulation est ralentie. Sinon, la bonne nouvelle, c'est que partout ailleurs, ça roule plutôt pas mal. Je vous rappelle évidemment que si vous constatez quoi que ce soit sur les routes, un seul numéro de téléphone, le RTBF Mobile Info 0800 48 400.

0: Ah bah là, ça va être tout l'inverse, hein. On va pas se taire. On va pouvoir découvrir enfin quel titre se cache derrière le summer hit qu'on recherche en ce mercredi.
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0: Et en tout cas, merci à les copains. Franchement, vous avez régalé avec vos réponses. C'est le cas d'Antoine, de Flo, de Dani, de Violaine, de Jérôme, de Salvatore et puis tous les autres. Si vous venez d'arriver, relax, on va pouvoir encore jouer quelques secondes au Summer Hit. D'ailleurs, je vais vous redonner les indices. On cherche aujourd'hui un duo entre une artiste latino et un rappeur dont le nom est aussi une race de chien. Le morceau reprend un énorme tube des années 80. Le titre nous invite à aller sur la piste et danser. Le morceau a d'ailleurs fait son grand retour cette année grâce à une série. Petit récap pour tout le monde, histoire d'être sur la même longueur d'onde. Duo latino-américain, race de chien, énorme tube des années 80 qui a fait une remontada en 2026. La bonne réponse, le summer hit du jour, c'était... Ah oui, il fallait trouver On The Floor de Jennifer Lopez et Pitbull. On est donc sur un duo latino bouillant avec une artiste latina, Jilo, et puis le rappeur au nom de race de chien, c'est Pitbull. Le morceau reprenait le sample mythique de La Lambada, l'énorme carton de 1989. Et puis le titre s'offre une immense remontada cette année grâce à sa présence dans la série Off Campus. Bon, petite info bonus pour tout le monde. À sa sortie, le morceau a fuité sur Internet. Le producteur a dû terminer le mixage en urgence absolue en une seule nuit pour l'envoyer aux radios. Je trouvais cette info juste magistrale. Vous allez donc pouvoir briller au repas de famille ou à la machine à café devant les collègues. En attendant, Jennifer Lopez et Pitbull, on les retrouve de suite en playlist. Voici On The Floor.
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0: Ça c'est de la pépite, hein. Ça c'est toute ma jeunesse. C'est le titre qui m'accompagnait pendant les trajets en direction des cours quand je prenais le bus à l'époque. Soyez pas honteux, hein. Je sais qu'on est pareil, qu'on se faisait tourner ce titre d'Avril Lavigne en boucle. Et c'est parfait, c'est très bien comme ça. On va d'ailleurs continuer en musique avec dans quelques instants Drake qui arrive avec One Dance. Drake, il arrive très vite. On va également retrouver le tout dernier Bruno Mars. Ce sera d'ici quelques instants sur Typique.
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0: Le tout nouveau Bruno Mars à l'instant dans la playlist Sort Typique avec On My Soul. On s'apprête à démarrer une nouvelle heure ensemble et puis juste avant ça, on va vite filer en direction de nos routes. Et il y a toujours ces travaux sur le 42 Namur-Liège à hauteur de Chapelle-Léar-Léman en direction de Liège. La bande de droite est obstruée, la circulation est ralentie. La bonne nouvelle concernant ces travaux, c'est qu'ils seront terminés ce vendredi. Sinon, autre bonne nouvelle, c'est que partout ailleurs, ça roule plus ou moins pas mal. Je vous rappelle évidemment que si vous constatez quoi que ce soit sur les routes, un seul numéro de téléphone, le RTBF Mobile Info 0800 48 400.
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0: Un tsunami de good music, c'est ce qui arrive. Je me suis fait plaisir hein, avec dans la suite Coldplay qui arrive. On va également retrouver Sienna Spiro, ce sera avec Material Lover.
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0: Il est 17h.

0: Ça file, hein, le trajet retour à la maison, l'air de rien. Bon, allez, on est ensemble ici à Sort Typique avec votre MC préféré.
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0: Le maître de cérémonie de votre retour à la maison durant les vacances, c'est moi, Dame Dame. Enchanté, hein, pour ceux qui viennent de débarquer. Qu'est-ce que je suis content, en tout cas, de voir qu'on est chaque jour de plus en plus nombreux. Merci pour ça, les copains. Merci du fond du cœur pour tout ça, la team. En tout cas, on va avoir un programme chargé, comme on les aime, hein. D'ailleurs, on va pouvoir repartir avec du cadeau, hein, de l'autre côté de la radio, puisque je vais vous offrir 4 accès pour aller vous faire une partie de karting chez notre partenaire Battle Kart. Je dis karting comme ça, genre l'air, ouais, c'est bof bof. Non, c'est ultra bien. En fait, ça va être une véritable aventure de dingue avec de la réalité virtuelle, des fous rires et puis énormément de souvenirs. 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Côté playlist, dans quelques instants, on va retrouver Generation et puis le DJ norvégien également, Oscar Metquier, sera de la partie avec Make Me Feel.
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0: It's time, c'est le moment les copains, pour pouvoir briller, pour pouvoir montrer que vous avez du savoir. Et ce savoir, en fait, finalement, on le doit à notre Lou National.
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0: Bah ouais, durant les vacances, Lou nous permet de pouvoir épater les collègues, de briller au repas de famille avec des anecdotes à son nouveau morceau préféré. Elle a fait ses petites recherches et elle vous les partage. Elle vous dévoile surtout ce qu'on ne vous a jamais dit sur les titres qu'on adore. Et cet après-midi, Lou nous dévoile ce qui se cache derrière le titre de Big Flo et Oli avec Julien Doré, coup de vieux.
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3: Je vous parle d'un temps que les moins de 20 ans ne peuvent pas connaître. La phrase s'ouvre comme un rideau sur la nostalgie et ce n'est pas un hasard si Big Flo et Oli l'ont choisi pour débuter coup de vieux. C'est à la fois évidemment un clin d'œil à Aznavour, à sa chanson La Bohème.
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3: Mais c'est aussi une manière de dire ça y est, on y est. Le moment où les souvenirs d'enfance se transforment en Madeleine de Proust et où l'on réalise qu'on est passé de l'autre côté du miroir. Je m'appelle Lou, bienvenue dans les secrets de la pop, le podcast qui vous dévoile les anecdotes les plus inattendues derrière vos tubes préférés. Ce morceau, c'est leur hymne au temps qui file, drôle, tendre, presque mélancolique. Un peu comme

est une chanson de génération pleine de petits détails qui nous replongent dans les années 2000. Et pour ce titre, les deux frères ont voulu mêler leur regard à celui d'un artiste d'une autre génération. Et qui de mieux que Julien Doré pour parler du temps qui passe avec ironie et élégance ?

un vrai tour de force tourné en un seul plan séquence. Et Big Flo et Oli ont décidé de pousser l'idée encore plus loin. Transformer Coup de Vieux en expérience. Pour ça, ils ont demandé à leurs fans 50 idées de scènes, les ont mixées, puis ont invité Julien Doré sur le tournage sans rien lui dire.

0: Julien entre dans la réplique parfaite de la cafette d'Hélène et les garçons et y retrouve Hélène Rollès, José et Lali, alors qu'il était ultra fan.
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0: Et tout ça, ça me donne envie de vous poser une question. C'était quand votre dernier coup de vieux ?
1: 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Pokémon.
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venir d'ici quelques instants, le titre qui fait trembler mes fenêtres quand je suis en bagnole. On va retrouver Tame Impala et Jenny avec Dracula. Dracula, c'est prévu dans quelques instants. Miles Smith également dans la playlist. Et puis, on va aussi jouer ensemble hein, pour repartir avec des accès pour vous faire une petite partie de karting chez Battle Kart. C'est un karting en fait en mode réalité virtuelle. De quoi vous taper une course folle avec plein d'amusements garantis. Des moments remplis de souvenirs avec les copains ou la famille. 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Avant de pouvoir retrouver la good music ici scientifique, on va vite filer en direction de nos routes avec des travaux sur le 42 Namur à Liège, à hauteur de Chapelle-Léar-Léman en direction de Liège. La bande de droite est obstruée.

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0: Gorillaz et Anastasia arrivent direct en playlist. Ça sera juste derrière Tame Impala et Jenny avec Dracula. Et puis là, pour le coup, les copains, bah, c'est le moment de jouer ensemble.
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0: Durant les grandes vacances, bah, je vous accompagne en direction de la maison. Durant les vacances, je m'installe à vos côtés pour vous filer des cadeaux. Et pour tenter de choper aujourd'hui ces 4 accès pour Battle Kart, j'ai comme challenger aujourd'hui Antoine. Antoine, tu viens de tourner, tu es chauffeur, c'est bien ça ?
2: C'est bien ça, c'est bien ça. Salut Damiano, salut tout le monde.
0: Ah, trop content de t'entendre motivé comme jamais. Comment se passe l'après-midi là ?
2: Eh ben, écoute, nickel, il fait beau, donc on profite.
0: Oh, t'as bien raison, profite du soleil pour moi qui suis ici en studio. Par contre, ce qu'on va faire là maintenant, c'est que je vais lancer la roue des défis dès que tu me donnes ton top et on va voir bah, quel est le défi auquel tu devras faire face.
2: Allez, c'est parti, top.
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0: Oh là là, c'est un cocktail de l'été. En gros, ça veut dire que je vais devoir me retrousser les manches et te servir un cocktail. Ce cocktail contient des titres qu'on joue sur Tipeee. Donc entre deux bruits de glaçons, de mixeurs, tout ça, tu vas devoir me retrouver les titres ou les chansons. Ok, je m'apprête à pouvoir te servir mon petit cocktail signature. Tu me dis quand t'es prêt.
2: Ah oui, je suis prêt.
0: Allez, c'est parti.

0: Oh là là, la pression. Est-ce que tu as reconnu les titres, les artistes présents dans ce petit cocktail?
1: Trois.
0: Oh bah c'est bien, je t'en demandais que deux, c'est bien.
1: Nickel. Alors, Bébé Rexha.
0: Ok.
1: Après, il y avait Apathé.
0: Ouais.
1: Et L'âme, petite sœur.
0: Bah, comment te dire objectivement que... Mais c'est gagné mon Antoine, tu repars avec 4 accès pour pouvoir profiter du Battle Kart qui te permettra de pouvoir passer une expérience de folie. T'as déjà une idée des personnes avec qui tu vas pouvoir y aller?
1: Écoute, je fais la recherche de 4 auditrices.
0: Bah 3 avec toi.
1: Bah, 3 ouais.
0: Ouais voilà, salut. 3 plus 3. Oh non, mais après, tu vas avoir des copains, tu vas avoir peut-être de la famille. Bah voilà, même tes animateurs radio préférés ici, tu peux tenter. Hein, qui ne tente rien à rien, on ne sait jamais. Hein, qu'il y ait une possibilité que peut-être Mario, Vanessa, Cédric Jean puissent t'accompagner. Bon, ça, c'est à voir avec eux, évidemment, et en fonction de leur emploi du temps. Mais il y a tout plein de monde avec qui tu peux y aller. Et à mon avis, les gens vont venir à toi. Parce que Battle Car, franchement, c'est juste dingue. En fait, en gros, tu vas être dans un karting. Tu vas pouvoir donc circuler, il y aura une expérience de réalité virtuelle, enfin franchement il y a des défis, il y a de la compétition, ça va être juste bourré d'adrénaline, hein, tout pour nous plaire.
1: Ah c'est top, un grand merci Typique, merci Damiano.
0: Avec plaisir, est-ce que t'as un message à faire passer à l'antenne?
1: Ah, un petit ça coucou. Ça va aller, non.
0: En gros, ce qu'il veut dire, c'est qu'il vous fait d'énormes bisous, qu'il pense évidemment à pouvoir compléter sa team à Battle Kart, hein, c'est bien ça?
1: C'est bien ça.
0: Bon, ben ça marche, tu le passes quand tu veux. Et puis pour les autres, hein, il y aura du cadeau évidemment encore à choper demain ici sur Typique. Et puis le vrai cadeau qu'on est en train de se faire là maintenant, c'est de profiter de cette playlist parfaite avec Gorillaz dans quelques instants. Anastasia aussi sera de la partie avec un tout bon collector. Et puis là, comme promis, voici Tame Impala et Jenny avec Dracula, le remix de Jenny dans la playlist.

0: Je pense que, honnêtement, ce titre-là, je le siffle assez régulièrement. On va poursuivre en musique avec, dans quelques instants, Blackstreet qui arrive. Oh yeah, du collector, comme on les aime. Blackstreet dans quelques instants avec Nobody Gitty. On va également retrouver d'ici quelques instants Calumny et Ocean Drive, ce sera avec Some People.
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0: Ça, c'est de la pépite, hein, ça fait du bien. C'est déjà le titre, le genre de morceau, pardon, qu'on retrouve volontiers dans la playlist de Typique à l'ancienne sur Typique dès 9h du lundi au vendredi.
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0: Bon, avant de pouvoir démarrer la playlist, moi, ce que je propose, c'est de vite jeter eh bien, un œil sur la couleur du ciel par chez nous. Et je peux vous dire qu'en vrai, bah, il va pas faire si mauvais que ça, hein, puisque vous le savez, on est en été. Et ça, ça fait déjà énormément de bien. Ce soir et cette nuit, les nuages vont progressivement disparaître. On retrouvera un ciel souvent dégagé avec une nuit calme et des températures comprises entre 12 et 17 degrés. Ça, c'est pour ce soir et cette nuit. Pour demain matin, eh bien, le soleil sera bien présent. Dès le début de journée, les températures vont grimper rapidement au fil de la journée. Il fera entre 25 et 26 degrés en Ardennes, 26 degrés aussi à la côte et jusqu'à 29 degrés partout ailleurs. On file sur nos routes à présent avec un accident impliquant une moto sur le 40 à Liège, Aix-la-Chapelle, à hauteur de 1000 morts. En direction de l'Allemagne, la banque de droite est obstruée, vous perdez 30 minutes. Il y a des ralentissements également venant de Namur sur le 42. Vous perdez 10 minutes avant de rejoindre les files de le 40. Et puis dans l'autre sens, Aix-la-Chapelle, il y a des ralentissements à Barchon. Vous perdez 20 minutes. Et puis sur le ring de Bruxelles également, Saint-Quince, les amis, vous perdez 20 minutes entre Strombeek et Mechelen. Le début de soirée se passe bien, en musique, en plus de ça avec Typique. 24AM arrive, on va également retrouver Z et Thomas Hamilton dans la playlist.
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0: Bon mercredi tout le monde.

0: Shakira, l'artiste colombienne, arrive très vite en playlist. On va également retrouver le petit collector de Natasha Bedingfield dans la suite sur Typique.
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0: Mais oui, je m'occupe de vous. Coucou la team, merci d'avoir choisi Typique pour vous filer des forces, pour vous accompagner dans votre mercredi fin de journée. Pensez d'ailleurs pour tous ceux qui bossent encore à l'heure actuelle. Je suis avec vous les copains, grosse pensée pour tout le monde d'ailleurs, qu'on soit au boulot, qu'on soit à la maison, à se battre avec les valises, les dernières choses à placer dedans avant de pouvoir partir en vacances. Sachez qu'on va pouvoir décompresser ensemble, qu'on ait passé une journée compliquée ou plutôt une bonne journée. On va d'ailleurs, dans quelques instants, on va parler d'Harry Styles et d'un hommage. Et puis avant ça, vous le savez, de la good music et Shakira, Burna Boy. Dans la suite, ce sera avec Die Die. Et puis il y aura également du Natasha Bedingfield.
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Bon les copains, on va être bien. D'ici quelques instants, il y a du DJ qui arrive. On va retrouver notre DJ résident Alex Jarmis. Et puis avant ça, on va parler d'Harry Styles. Ouais, il y a eu un gros moment d'émotion ce week-end à Londres pour Harry Styles. À la fin de son dernier concert à Wembley, le chanteur a rendu un hommage touchant à One Direction. Face à des milliers de fans, il a expliqué qu'il ne serait jamais arrivé sur scène sans ses quatre anciens partenaires de groupe. Il a remercié Niall Horan, Louis Tomlinson et Zayn Malik avant d'avoir une pensée très émue pour son cher ami Liam Payne, disparu en 2024. Harry Styles a conclu en remerciant ses anciens compagnons de route pour leur amitié et pour tout ce qu'ils ont apporté, rappelant que rien de tout cela n'aurait été possible. Sans eux, un hommage qui a profondément ému le public et qui rappelle que plus de 10 ans après les débuts de l'histoire One Direction, eh bien elle continue de marquer toute une génération qui fait plaisir d'ailleurs. Harry Styles, il arrive de suite en playlist avec Aperture. On va également avoir d'ici quelques instants Selena Gomez et puis enfin, on va pouvoir bouger sur le son d'Alex Jarmis avec A Rhythm of Life.

0: Il y a du Lost Frequencies hein, qui arrive d'ici quelques instants sur Typique. Ce sera avec So Much Beauty. Lost Frequencies d'ailleurs qui était passé par le micro de Typique grâce à Marie Franquinet, notre journaliste musicale. L'interview s'est déroulée aux Ardentes et elle est à retrouver évidemment sur RTBF Ovio.
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0: Lost Frequencies arrive très vite en playlist comme premier. Puis juste avant ça, on jette un œil sur nos routes avec un accident impliquant une moto sur le 40 à Liège, à Aix-la-Chapelle, à hauteur de 1000 morts en direction de l'Allemagne. La bande de droite est obstruée, vous perdez 30 minutes. Il y a également des ralentissements en venant de Namur sur le 42. Vous perdez 10 minutes avant de rejoindre

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18h, passé de 40 minutes, on parle de vous, on parle de vos activités prévues pour ce mercredi. J'ai Lola et Margot qui bossent à la banque, il n'y a pas énormément de clients, du coup elles en profitent pour écouter la playlist de Tipeee. On a également Julien qui lui est en train de profiter du jardin, Raph il retouche des photos et puis vous aussi. Hein. Allez-y, venez me partager votre programme pour aujourd'hui. Qu'est-ce qu'on fait de l'autre côté de la radio? Rendez-vous sur le WhatsApp 0471 200 300. Likili et The Magician dans la suite et puis avant ça, voici Ubastank avec The Reason sur Tipeee.

0: Childish Gambino arrive très vite en playlist. Ça va faire du bien, ça. Un petit Summertime Magic, c'est prévu. On va également retrouver la sensation du moment. Teddy Bear, il sera dans la playlist avec Chaussures Roses. Et puis, on va parler de nos deux petites sensations à nous.
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0: Là, ouais, on va parler du réveil de Typique, des vacances avec Vanessa et Mario, qui ont pour vous, comme d'hab, une tonne de good music, qui sont prêts à vous filer les dernières actus. Ils sont aussi là pour vous filer de l'info, mais également du cadeau. Et en fait, ils vont vous offrir jusqu'à 2000 euros de cadeaux, s'il vous plaît. 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Ça vient dans quelques instants, comme promis, Childish Gambino avec Summertime Magic. Et puis là, on retrouve Teddy Bear avec Chaussures Roses. Restez bien là.
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0: On donne tout, on avance ensemble, on profite de cette belle playlist qui redémarre dans quelques instants. Et puis juste avant ça, on file en direction de nos routes. Et là, la bonne nouvelle, c'est qu'il n'y a rien à signaler pour l'instant, sauf des petits ralentissements entre Strombeek et Macullen. Vous perdez 20 minutes. Non, partout ailleurs, ça roule bien et c'est très bien comme ça. Je vous rappelle évidemment que si vous constatez quoi que ce soit sur les routes, un seul numéro de téléphone, le RTBF Mobile Info 0800 48 400.
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0: On repart en musique d'ailleurs. On va se connecter dans quelques instants à notre typique live room avec Santa dans une version live de Recommencement. Ça arrive très très vite sur typique.
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0: Belle soirée les copains.

0: On va se régaler dans la suite avec Temper City Self-Aware, c'est ce que je vous ai prévu. On va également voir du belge avec Henri PFR.
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0: Chaque jour vers 19h10, on retrouve nos artistes qui viennent dans la typique Live Room. La typique Live Room, c'est leur cocon, c'est là où ils viennent nous régaler avec des versions live et acoustiques comme on les aime, des versions qui nous font frissonner. Et aujourd'hui, on va retrouver Santa qui nous interprète son titre Recommence-moi depuis un typique live. On découvre ça ensemble maintenant.

J'ai eu vraiment des frissons avec cette version de Santa avec Recommence-moi depuis le Typique Live. Et puis pour retrouver justement les versions live et acoustiques de tous vos artistes préférés, rendez-vous sur RTBF OVIO Temper City dans quelques instants. Ce sera juste derrière Henri PFR. Voici Tarida.

Restez bien là parce que je vais dans quelques instants vous filer une astuce pour rendre vos apéros d'été simples et efficaces. Ce sera grâce à Typique et puis surtout à une sélection musicale taillée sur mesure. On en parle d'ici quelques instants. Ce qui est taillé sur mesure aussi, c'est Sambor qui arrive dans quelques instants. Et puis là, c'est Justin Timberlake qui s'installe. On va pouvoir chanter à tue-tête sur du sexy back.

0: Dans la playlist, on va retrouver Post Malone avec Goodbyes. Post Malone, il arrive. On va également avoir un petit Taylor Swift avec The Fate of Ophelia sur Typique.
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0: Avant de pouvoir poursuivre en musique, on va vite jeter un œil sur nos routes avec un accident sur le 411 Luxembourg-Namur à hauteur de Hotelba. En direction de Namur, vous perdez 15 minutes. Il y a également des ralentissements à Bellaneuve. Vers Namur, vous perdez 25 minutes. Et puis ça coince également sur le ring de Bruxelles entre Strombeek et Machelen. Vous perdez 15 minutes, sinon partout ailleurs. Ça roule bien et c'est tant mieux. Je vous rappelle évidemment que si vous constatez quoi que ce soit sur les routes, un seul numéro de téléphone, le RTBF Mobile Info 0800 48 400.

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0: On a rendez-vous dans quelques instants avec Ugel, Ultranaté, Imael, Angel, Moving to the Sun, c'est ce qui arrive. Titre parfait pour justement ouvrir votre soirée.
1: Keep it summer.
0: Et d'ailleurs, en parlant de votre soirée, il y a de la nouveauté, hein, rien que pour vous durant l'été ici sur Typique. Je peux vous dire que vous allez tout doucement pouvoir aménager le jardin en véritable club, parce qu'on a décidé de pouvoir vous permettre de profiter au maximum. Et vous allez me dire, mesdames, dames, comment? Bah, en écoutant Typique, parce que du lundi au jeudi à 22h, vous allez pouvoir retrouver les meilleurs mix de nos révélations belges Typique, avec notamment derrière les platines, Calomni, Albert Kay ou encore Alex Jarmis. Et puis le week-end, ça va rester tout pareil, hein, puisque le vendredi, samedi et nouveauté le dimanche soir, durant les vacances, Alex Klimov rassemble la crème de la crème, les meilleurs DJ belges et internationaux dans Typique Party, histoire de vous permettre de pouvoir faire la fiesta 7 jours sur 7 à l'écoute de Typique. Chouette programme, hein, quand même. On va déjà se mettre en condition dans le bain dans quelques instants avec le dernier Ugel qui arrive. Moving to the Sun, c'est prévu. Et puis là, on va retrouver les Jonas Brothers avec What a Man Gotta Do sur Typique.

0: Factor, hein, ce titre déconne à l'instant, c'était Lonely dans la playlist ici sur Typique. Jusqu'à la dernière seconde. J'adore ce petit collecteur déconne qu'on vient de se faire. Et alors, il faut savoir que Caro, qui est arrivée ici en studio, elle est arrivée pendant le titre et elle sait comment elle s'est mise à chanter. Elle a commencé à faire un karaoké géant, sauf qu'elle comptait sur moi pour pouvoir l'accompagner. Le problème, c'est que je connaissais pas les paroles. J'adore le titre, mais je connaissais pas les paroles.
1: C'est vraiment honteux que tu connaisses pas les paroles déconne.
0: Mais oui, mais non, attends, oui, je connais.
1: C'est plus ta génération à toi qu'à moi.
0: Tu dois le prendre comment?
1: Non, je veux dire, ma
0: on clash sur la vieillesse là maintenant.
1: Mes grandes sœurs qui ont ton âge, et ben c'est grâce à elles que je connais tous les titres déconne par cœur, franchement.
0: Ah, t'inquiète, je vais sortir le sonotone, ma grande, hein, ça va aller. En tout cas, tout à l'heure, prévoyez quand même des bouchons d'oreilles parce que ce que Caro va vous jouer dans la playlist, ça va être juste pépite. On va avoir une sélection musicale d'électropop avec plein de belles choses au programme. Et alors, moi j'ai une question. Par exemple, je suis un auditeur, j'ai envie de rentrer en contact avec toi ici dans les studios. Comment est-ce que je fais?
1: Et ben tu m'envoies un pigeon voyageur. Non, je rigole.
0: Ah, j'avais pensé t'envoyer un parchemin, mais ça va, très bien, vu qu'on parle
1: bien
0: de mon âge.
1: Ah, c'est bien aussi, j'adore.
0: Ok, très bien.
1: Non, allez, petit WhatsApp.
0: Une sérénade d'amour aussi, tout ça.
1: 0471-200-300, voilà, 100% gratuit. Et puis moi, j'adore, hein, c'est comme si j'étais pas toute seule en studio, moi j'aime bien. Quand on envoie des petits messages.
0: Et on est la plus grande team de Belgique, hein, ça faut pas l'oublier.
1: J'adore.
0: Caro s'installe d'ici quelques minutes ici sur Typique. Et pour pouvoir se mettre dans le bain dans quelques instants, on va retrouver Soul avec Dusty Man en featuring avec Charlie Winston. Le remix de Jim Aves, histoire de pouvoir se mettre en condition. Et puis là, on va retrouver un autre Damiano dans la playlist. C'est Damiano David qui arrive de suite avec The First Time. Pourquoi est-ce que tu rigoles?
1: Je rigole parce qu'à chaque fois que j'entends Damiano David, je pense à toi. Ça fait 2 ans, allez, 3 ans qu'on se connaît maintenant.
0: Il m'a pompé mon prénom.
1: Et je pense tout le temps à toi, chaque fois.
0: Il était fan. Il a écouté Typique. Il s'est dit.
1: Damiano David, c'est
0: un beau prénom. Ouais. Damiano, ça claque.
1: Non,
0: on va rajouter David. Voilà. Damiano David, il arrive de suite dans la playlist ici, Certifique. Voici The First Time. Ah, ça.

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4: Belle soirée, vous êtes sur Typique, il est 20h.
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4: Ouais, ça y est, ça commence. On va passer cette soirée ensemble là, jusqu'à 22h avec plein de choses, des infos, de la musique. On va passer un très très bon moment. Pour moi, on est en vacances, donc il n'y a pas d'excuse là pour ne pas faire la fête le soir. Côté musique, j'ai prévu Robin avec Dancing on My Own. Il y aura également Slater, la nouvelle révélation avec Dance. Et puis bien sûr, le WhatsApp est dispo si vous voulez papoter, interagir pendant toute l'émission. 0400 71 200 300. Je vous attends très très nombreux. Voilà, on va se chauffer hein, tout doucement là, jusqu'à 22h. Belle soirée sur Typique.

0: Je vois que la police vous plaît déjà et ça me fait plaisir.
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0: Bah oui, on continue de s'ambiancer. Il n'y a pas moyen de faire autrement. On va avoir Clank Russell dans la suite. Alex Warren également avec Fever Dream. Et puis j'en profite aussi pour faire un petit bisou, petit dédicace pour Véro, Arnaud et Juju qui nous écoutent en ce moment là dans la voiture. J'espère que vous kiffez la playlist. J'espère que vous passez un bon moment et merci d'avoir choisi Typique. Vous avez fait le bon choix. Nous, on continue aussi en musique. Allez, montez le son, mettez-vous à l'aise. En plus, il fait chaud, on ouvre les fenêtres.

On va avoir Molly Shensei, Skilly Bang dans la suite de la playlist. Et puis surtout, un classique revisité, j'ai envie de vous dire remixé, hein, ce que vous voulez, Zao, comme Caroline avec MC Solar. J'adore cette version, elle est incroyable.

0: On a une triste nouvelle hein, dans le monde de la musique.
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0: Bah oui, parce qu'on a la chanteuse Lauren Bennett qui est malheureusement décédée à l'âge de 37 ans. Et si son nom ne vous dit peut-être rien, mais sa voix, vous la connaissez forcément. C'est elle qu'on entend sur Party Rock Anthem de LMFAO, qui est l'un des plus gros tubes de l'année 2011, avec son célèbre refrain Everyday I'm Shuffling, Everyday I'm Shuffling. Vous voyez, un morceau qui est devenu culte et qui a fait danser le monde entier. Elle avait également fait partie du groupe GRL avec lequel elle avait signé le titre Will We Love aux côtés de Pitbull, auparavant des Paradiso Girls. Et pour l'instant, les causes de son décès n'ont pas été communiquées. Donc c'est une disparition qui suscite quand même pas mal d'émotions hein, chez les proches, dans l'industrie musicale. Et nous, typique, on pense très fort à sa famille, à ses amis et à tous ceux qui l'ont connue. En tout cas, c'est sûr qu'on n'oubliera pas cette voix.

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dinosaures débarquent dans la cité de la playlist. Et un titre qui nous a fait danser tout l'été dernier et qui va continuer cet été, c'est Trinix et Marie Froze sur Waiting Boham.

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Et je vous propose de continuer en musique hein, jusqu'à 21h avec Britney Spears. Oh là là là, c'est très sympa ça. Et juste avant, Ariana Grande.

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3: Vous êtes sur Typique et la soirée n'est pas finie. On continue de passer un très très bon moment ensemble avec Chemical Brothers et puis Angèle qui arrive avec Dis-le. Il est 21h, belle soirée.

0: Allez, belle soirée, vous êtes sur Tipeee.
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0: Mais clairement, voilà, on danse, on s'ambiance, on écoute de la bonne musique, on passe un très très bon moment ensemble sur Tipeee. En tout cas, moi, la police, elle me régale. Et je lis vos messages en direct et je vois que ça vous régale aussi. Donc voilà, tout le monde est content. Et justement, pour continuer de vous faire plaisir, je vous ai calé un Stromae avec Paul Kalkbrenner, la version remixée sur Tekiero. Et puis juste avant, c'est Harry Styles avec American Girls. Donc voilà, vous l'avez compris. On est sur Tipeee et le numéro du WhatsApp c'est 0471 200 300 si vous voulez interagir ou demander un titre pendant toutes les

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Mais quelle ambiance sur Tipeee, ça ne s'arrête pas. C'était Age of Love, bien sûr, avec Charlotte DeWitt. On va avoir Imadi dans la suite de la playlist. Big Flo et Oli également, le duo avec Picasso, hein, le groupe qui d'ailleurs prépare leur grand Karma World Tour qui va débuter dans les Zéniths cet automne. On écoute Picasso.

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Dans la suite, Lost Frequencies débarque avec Love is dans The Only Thing. Attendez, 21h44, j'arrive plus à donner les titres en anglais, c'est une catastrophe. Et du coup, j'en profite pour vous rappeler qu'après 22h, du lundi au jeudi, vous allez pouvoir retrouver les meilleurs mix de nos révélations belges typiques. Voilà, un artiste belge, c'est ce qui arrive. Et puis on aura également Robin S avec Show Me Love. Et pour l'artiste de ce soir, enfin le DJ, je vous dirai c'est qui dans quelques minutes. Faudra attendre un petit peu.

0: Vous êtes sorti pique. Et c'est le moment pour moi de vous laisser avec la meilleure des playlists. Vous allez avoir du Tyla, du Bleu Soleil, Louisa, mais surtout dès 22h, il y a Albert Kay qui va faire le show. Parce que oui, hein, je vous l'ai dit tout à l'heure, c'est nouveau. Hein, du lundi au jeudi, dès 22h, vous allez pouvoir retrouver les meilleurs mix de nos révélations belges sorties piques, notamment Calomnie, Albert Kay, Alex Jeremys. Et donc là, ce soir, ce sera Albert Kay. Donc voilà, vous avez passé un très très bon moment. Dès demain, 6h, vous allez retrouver le réveil de Typique avec Vanessa et Mario. Et puis nous, on se retrouve demain soir à 20h pour ne pas changer comme tout l'été, 20h, 22h. Merci d'avoir été là. Je vous souhaite une très très belle journée. Faites attention parce qu'avec les températures, voilà, faut éviter de sortir si vous êtes faible en gros, hein, faut faire attention. Et moi, je vous laisse du coup avec cette playlist pépite. Allez, gros gros bisous, on se retrouve demain.
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